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1: Avec Sahdi Mbarak, bonjour. Ils sont exactement 262 000 candidats à avoir franchi hier les portes des centres d'examen pour la session principale du baccalauréat 2026 avec une forte majorité de filles qui représentent 62% des effectifs. Côté profil, la filière économie-gestion reste la plus courue, tandis que les extrêmes se croisent. Le doyen de cette session a 75 ans et concourt en section sport, alors que le plus jeune candidat n'a que 16 ans inscrit en mathématiques. Zéro tolérance pour la triche au bac. À Sousse, la police de secours et la sécurité nationale ont mis fin aux activités d'un réseau qui commercialisait des micro-oreillettes électroniques pour les candidats. Le coup de filet mené à la cité suisse a permis l'arrestation de 5 individus, dont des élèves déjà déférés devant la justice. C'est une bouffée d'oxygène pour les salariés de la classe moyenne. Le coup d'envoi du grand programme national de logement social en location-vente a été donné hier dans le gouvernorat de Manouba. Le ministre de l'Équipement et du Logement, Slah Zouheri, a posé hier la première pierre de 2 résidences à la Mournagueya. Coût de cette première phase, plus de 31 millions de dinars pour 162 logements. Repenser entièrement la façon de se déplacer dans la capitale à l'horizon 2040, c'est tout l'enjeu du projet du plan directeur de la mobilité urbaine pour le Grand Tunis qui a été présenté hier lors d'un premier séminaire technique à la Cité des Sciences. Ce projet de grande envergure, étalé sur 3 ans et piloté par l'agence d'urbanisme du Grand Tunis avec l'appui technique de l'agence japonaise de coopération internationale. Bientôt du nouveau pour les conseils fiscaux en Tunisie, la commission de la législation générale à l'ARP réunie aujourd'hui pour finaliser le projet de loi qui doit réorganiser et encadrer tout le secteur. Les députés doivent surtout trancher les derniers points de désaccord qui persistent avec les professionnels. Ce texte va définir strictement les conditions d'exercice, les droits et les devoirs de la profession pour essayer de moderniser notre système fiscal. Le président américain Donald Trump a estimé hier que les négociations en cours avec l'Iran pourraient aboutir dès ce week-end, tout en reconnaissant qu'un échec restait possible. Israël et le Liban sont convenus hier à l'issue de 2 jours de pourparlers à Washington de conditionner un cessez-le-feu à un arrêt complet des tirs du Hezbollah et de créer des zones pilotes sous contrôle de l'armée libanaise. Fin de ce flash, prochaines informations à 8h.

4h05 minutes sur les ondes de Radio Tunis, chaîne Inter. Il est jeudi 4 juin 2026. Bonjour à toutes et à tous, bienvenue dans la matinale sur RTCI, la plus belle des radios. Nous sommes ensemble jusqu'à 10h pour vous accompagner avec l'information, l'actualité, nos chroniques et notre invité du jour. Au programme ce matin, à 7h15, les aventuriers avec Aïssa Malzouk, et à 7h30, le Focus Enfant avec le docteur Mouaz Echrif. À 7h57, bien sûr, c'est le vrai du faux avec la grande Dania Chehouch. À 8h05, au jour le jour avec Hatem Bouriel. 8h30, Ecodico avec Mandelzit. Et à 9h30, la boîte à outils de Sahla Boujelben. Et à partir de 9h, j'aurai le plaisir de recevoir en studio Sahar Ben Hassen, psychologue clinicienne et directrice de l'association tunisienne des greffés de la moine osseuse, pour parler de la 5e édition de Run of Heroes, un rendez-vous placé sous le signe de l'engagement, du partage et de l'inclusion. C'est Mehdi Ahouas devant le micro, Tarq Drissi à la réalisation technique et Sofiane Benjima à la réalisation digitale. Merci à vous pour votre fidélité. Eh ben, on vous accompagne ce matin. Faites attention à la chaleur, bien sûr. L'été est arrivé, il est bien installé, il est bien là, on le ressent bien. En tout cas, restez avec nous. Voilà, c'était donc les temps forts de cette matinée. Merci pour votre fidélité. Excellente écoute sur RTCI. Tout de suite, la ville nous regarde, Pomme.

Aujourd'hui, Roald Amundsen. Il a été assurément l'un des plus grands explorateurs de tous les temps, en étant le premier homme à atteindre le pôle sud le 14 décembre 1911. Le premier également à avoir atteint les deux pôles, après avoir survolé le pôle nord en ballon dirigeable. Roald Amundsen a consacré sa vie à la découverte et à l'aventure avant de disparaître en 1928 en participant à une mission de sauvetage de l'explorateur italien Umberto Nobile. Roald Engelbrecht Gravning Amundsen est né en 1872 à Borg, près d'Oslo en Norvège, dans une famille où le père est armateur. Âgé de 18 ans, Amundsen décide de devenir explorateur polaire. À la nouvelle du retour de son compatriote Brynjolf Nansen, après avoir traversé le Groenland en ski en 1889. Il décide alors de quitter ses études et de s'engager à 21 ans sur un navire Fokker avant de poursuivre sa formation sur les embarcations de son père. En 1827, il est engagé comme second lieutenant sur un navire belge, la Belgica, partant pour une expédition scientifique en Antarctique qui atteint la terre de Graham. Là, Amundsen sera le premier à participer à des expéditions en ski à l'intérieur de l'Antarctique. Pris dans la glace, le navire y reste bloqué une année entière. Durant cet hivernage forcé, Amundsen fait la connaissance du médecin américain Frédéric Cook qui a une grande connaissance du nord du Groenland, des Inuits et des chiens de traîneau. Devenu capitaine, Amundsen projette une expédition en vue de l'ouverture du passage du nord-ouest fermé par les glaces et reliant l'Atlantique au Pacifique par le nord du Canada. C'est là une expédition qui a depuis des siècles obsédé les explorateurs. Amundsen part sur un navire de pêche, le Gjøa, le 16 juin 1903 et traverse la mer de Baffin, les détroits de Lancaster et de Peel, puis ceux de Ross et de Rae, et atteint le 9 septembre la côte sud de l'île du roi Guillaume, où il hiverne 2 ans dans une baie. Là, il entre en contact avec les Inuits, Netsilik, qui lui apprennent la survie dans le Grand Nord, ainsi que leur langue. Il réussit enfin à ouvrir le passage du Nord-Ouest en août 1905. Ce n'est que près de 40 ans après lui, au début des années 40, que ce passage sera de nouveau franchi. Après un retour triomphal, Amundsen s'attelle à son projet le plus ambitieux, devenir le premier homme à atteindre le pôle Nord dans une époque marquée par l'esprit de compétition entre les explorateurs de différentes nations. Peary, Cook, Amundsen pour le pôle Nord et Scott, et Shackleton pour le pôle Sud. Or, Frédéric Cook atteint le pôle Nord le 21 avril 1909 et Peary 6 jours plus tard. Lorsqu'Amundsen apprend cette nouvelle de la découverte du pôle Nord, il prend la décision de changer d'objectif et de tenter de réussir une expédition au pôle Sud. Le 3 juin 1910, il apparaît sur le navire Fram et il annonce son projet, jusque-là tenu secret, qu'à Madère. Le 14 janvier 1911, il installe son camp de base sur le glacier flottant dans la baie des Baleines. Utilisant des skis et des chiens d'attelage, Amundsen crée avec ses hommes différents dépôts de ravitaillement sur le chemin du pôle sud. Ils partent le 19 octobre avec 4 traîneaux et 52 chiens. Le 14 décembre à 15h, ils atteignent le pôle sud, alors que leur rival Scott en est encore distant de 572 km. Amundsen rentre le 25 janvier 1912 avec 11 chiens d'attelage, ayant parcouru 2824 km aller-retour en 94 jours. Après son exploit, Amundsen franchit à bord de son navire La Mode le passage du nord-est entre l'Atlantique et le Pacifique, devenant ainsi le premier homme à franchir les deux passages. Il obtient son brevet de pilote d'avion en 1918, mais ne réussit pas à survoler le pôle nord sur son avion qui s'écrase peu avant son départ, après les mésaventures vécues lors d'une nouvelle expédition en hydravion et qui a failli tourner en catastrophe. En 1928, Amundsen arrive cependant avec l'Italien Umberto Nobile à survoler le pôle Nord. L'Italien repart en dirigeable, mais fait naufrage sur un glacier. Le 18 juin 1928, Amundsen part à sa recherche en hydravion, mais il disparaît définitivement en mer sans qu'on arrive à retrouver des traces de son accident.

0: Et oui, c'était Morgan Luna avec You Lost Me Forever. Il est 7h27.
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0: Restez avec nous, bien sûr, c'est la matinale d'RTC en ce jeudi 4 juin. On est avec vous jusqu'à 10h du matin, dans quelques instants à 7h30. Rendez-vous avec le Focus Enfant, avec le docteur Mouaz Chelif. Tout de suite, l'amour à Paris.

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0: Bienvenue à toutes et à tous, c'est Focus Info, Moaz Chelif, bonjour.
1: Bonjour Afef, bonjour à tous les petits citoyens tunisiens.
0: Alors, ce matin, on va parler d'un chiffre qui fait réfléchir. Le taux de natalité en Tunisie a chuté à 1,7 enfants par famille.
1: Oui, on a très très vite, pendant les dernières années, assisté à une chute importante de la natalité en Tunisie. Mmh. Les facteurs sont multiples. D'abord, bien évidemment, l'âge du mariage qui est en train de reculer.
0: Mais excusez-moi, Moaz Chelif, avant de commencer, est-ce vrai, en dessous de 2,2, il n'y a plus de renouvellement des générations?
1: Absolument. Parce que vous allez avoir un vieillissement de la population et un taux de naissance qui est inférieur au taux de la mortalité. L'équilibre est atteint autour de 2,2, ça c'est valable pour tous les pays du monde. Au-delà de 2,2 naissances, on va assister à une augmentation du chiffre de la population. En dessous de cela, au contraire, on va avoir par la baisse de la natalité, une diminution progressive de la population et un vieillissement de la population. Donc, il y a une rupture d'équilibre parce que la masse des personnes qui travaillent ne sera plus capable de répondre aux besoins d'abord aux enfants, d'une part, mais d'autre part, aux besoins grandissants d'une population vieillissante. Et on le sait, les extrêmes de la vie, c'est-à-dire la toute petite enfance et les personnes âgées, ce sont celles qui demandent le plus de besoins d'être accompagnées, donc que ce soit par le système d'assistance de prévoyance sociale, par le système maladie ou par tout le système de solidarité.
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0: C'était George Michael, Elton John, Don't Let the Sun Go Down on Me. Il est 7h55.
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0: Et oui, on est ensemble jusqu'à 10h du matin dans cette belle matinale sur la plus belle des radios, bien sûr, RTCI. Il est donc, on va avoir le vrai du faux. Et oui, dans quelques instants, c'est le vrai du faux présenté par Denis Chéouche. Et à 8h, on aura aussi les infos. Restez avec nous.

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0: Bonjour. Nombreuses sont les légendes et idées reçues concernant les aliments et leurs bienfaits ou méfaits. Mise au point tout de suite sur une idée très courante. Nous sommes légion à croire que le chocolat et le poisson renforcent la mémoire. Alors vrai ou faux ? Eh bien c'est faux. À l'heure actuelle, il n'existe aucune étude scientifique sérieuse qui prouve que certains aliments consommés à des quantités modérées boostent la mémoire. Certes, le chocolat contient du potassium et du magnésium qui sont des stimulants cérébraux. Certes, le poisson est riche en acides aminés et en phosphore qui sont bons pour la mémoire. Pourtant, bien que toutes ces substances soient indispensables à l'organisme, il n'a pas été prouvé qu'elles avaient un véritable impact sur le cerveau. Bonne journée.
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1: Avec Sahdi Mbarak, bonjour. Les établissements bancaires tunisiens ont renouvelé leur engagement à accompagner l'ensemble des opérateurs de la filière des céréales et plus particulièrement l'Office des céréales en débloquant les financements indispensables à la collecte de la production locale ainsi qu'à la couverture des importations. L'objectif est d'assurer dans les meilleures conditions un approvisionnement régulier du marché tunisien en céréales. Cette prise de position est intervenue à l'occasion d'une réunion de haut niveau organisée entre le gouverneur de la Banque centrale de Tunisie, Fathi Nouri, le président du conseil bancaire et financier, ainsi que les principaux dirigeants du secteur bancaire. La Banque centrale de Tunisie a annoncé hier le maintien de son taux directeur à 7%, confirmant son attachement à une politique monétaire prudente dans un contexte économique incertain. Dans son communiqué, l'institution signale une accentuation des pressions inflationnistes d'origine externe susceptibles de se répercuter sur les prix à l'échelle nationale et d'alimenter une remontée de l'inflation dans les prochains mois. Les consultations nationales autour de la nouvelle stratégie de commerce électronique à l'horizon 2031 ont démarré hier à Tunis et se poursuivront jusqu'à aujourd'hui, rassemblant des représentants des secteurs publics et privés, des institutions financières, de la société civile et du monde universitaire. Ces journées offrent un cadre de dialogue participatif visant à définir les priorités stratégiques. Le commissaire régional à l'éducation à Sousse, Mohamed Ali Boudraa, a indiqué dans une déclaration radiophonique qu'un cas de fraude au moyen d'une oreillette électronique a été enregistré lors du premier jour de l'examen du baccalauréat. Deux suspicions de tentative de fraude à l'aide d'un téléphone portable ont également été relevées à l'intérieur d'un centre d'examen. Une délégation d'entrepreneurs chinois accompagnée de l'ambassadeur de Chine à Tunis a récemment effectué une visite dans la région du Kef pour y étudier des opportunités d'investissement. Cette mission s'inscrit dans le cadre d'un projet industriel d'envergure porté par la société Jetty Technology, active dans la fabrication de pièces pour l'industrie automobile. Yasser Rourari, député de la circonscription du Kef à l'ARP, a souligné qu'à terme, ce projet pourrait permettre la création progressive de près de 6200 postes de travail. L'avocat et ancien député Khaled Krichi a été arrêté hier. Cette arrestation intervient dans le cadre d'enquêtes portant sur des soupçons de corruption financière. Pour rappel, Khaled Krichi a occupé des fonctions stratégiques au cœur de l'instance Vérité et Dignité chargée de la justice transitionnelle. Il a notamment exercé le mandat de vice-président de l'IVD tout en assurant la présidence de la commission d'arbitrage et de réconciliation. Dans le monde, le président américain Donald Trump a estimé hier que les négociations en cours avec l'Iran pourraient aboutir dès ce week-end, tout en reconnaissant qu'un échec restait possible. Lors d'un échange avec la presse dans le bureau Oval, il a affirmé que les discussions se dérouleraient très bien et que les deux parties étaient proches d'un accord. Israël et le Liban ont annoncé hier s'être entendus sur la mise en œuvre d'un cessez-le-feu à l'issue de deux jours de pourparlers à Washington, tout sous médiation américaine. L'accord est subordonné à l'arrêt complet des tirs du Hezbollah et à l'évacuation de ses membres du secteur sud du Litani. Fin de ce flash, prochain rendez-vous avec les infos à 9h.
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2: Au jour le jour. Bonjour à toutes et à tous. J'ai le plaisir de vous retrouver avec la complicité de Nawel Saïdi pour la chronique Au jour le jour.
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2: Nous allons nous intéresser aujourd'hui au terme table, tel que nous le disons. Nous utilisons tavola et tavola viendrait de l'italien tavola. Mais bien évidemment, on va dire aussi mida. Et mida, c'est le terme que nous utilisons traditionnellement. On dira meidet l'aftar lorsqu'il s'agit d'organiser des repas de Ramadan. Mais le mot mida désigne aussi bien une table qu'une table basse, alors que tavola serait la table haute qui est installée dans une salle à manger plutôt à l'européenne. Donc tavola et mida pour désigner une table, deux termes qui toutefois désignent des réalités plus ou moins différentes. Mida est également un classique pour désigner la table, alors que tavola l'est moins et il ressort plus du domaine de la langue traditionnelle tunisienne.
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2: Nous allons nous intéresser aujourd'hui à certaines variétés de pain que l'on trouve dans des régions de Tunisie, notamment à Qarouen et à Karkna. Du côté de Qarouen, je voudrais vous parler du pain smid que l'on nomme mjarrah. Mjarrah, ça veut dire un pain qui est légèrement découpé, légèrement incisé. Et donc ce pain smid mjarrah est l'un des pains que les Kérouanais aiment beaucoup utiliser avec une bonne soupe du pain mjarrah du côté de Qarouen, alors que du côté de Karkna, on va parler de galit. Et galit, qui sonne d'ailleurs comme galette, c'est un pain spécifique que les pêcheurs utilisent lorsqu'ils partent à la pêche, parce que ce pain peut se conserver plus longuement. Galit de Karkna, mjarrah de Qarouen, d'autres variétés du pain, et ces variétés de pain sont à vrai dire inépuisables en Tunisie.
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2: Voici un autre personnage féminin qui a fait la une à travers les feuilletons télévisuels, parce que Kamoucha, dont nous allons parler aujourd'hui, n'est pas une personnalité qui a été connue à travers la radio, mais c'est plutôt à travers la télévision. Et Kamoucha n'est autre qu'une adaptation qui ne dit pas son nom d'un bon petit diable de la comtesse de Ségur. Le rôle titre Kamoucha, une femme, était interprété par un homme. Il s'agissait de Abdeslam El-Bush qui revêtait les habits de Kamoucha. Et le terme Kamoucha est très intéressant en soi parce qu'il désigne une personne qui est plutôt avare, même très avare. Et donc Kamoucha, qui tient donc dans sa poignée quelque chose qu'elle ne veut pas lâcher, Kamcha dans la main, Kamoucha donne donc cette idée de personne dont l'avarice est tout à fait proverbiale. Un feuilleton télévisé qui a eu ses beaux jours dans les années 70 et qui laisse également une trace dans cette tradition qui comprend aussi bien Ommi Traki que Aïcha Al-Khadra, que Ommi Founa et d'autres personnages que nous aborderons dans le cadre de ce feuilleton qui porte sur la mémoire radiophonique et télévisuelle de la Tunisie. À bientôt sur RTCI en vous invitant à accueillir le jour nouveau qui se présente.
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1: D comme devise. Comme la période estivale s'accompagne d'un afflux important de voyageurs, vous proposons de rappeler les règles essentielles à respecter concernant l'entrée et la sortie des devises du territoire tunisien. Ainsi, toute somme équivalente ou supérieure à 20 000 dinars en monnaie locale ou en devise doit obligatoirement être déclarée à l'entrée ou à la sortie du pays. L'entrée de devises en Tunisie est libre et sans plafond à condition de respecter la législation tunisienne en matière de change. Dès que le montant atteint 20 000 dinars ou plus, une déclaration douanière est requise sous peine de sanction. Cette démarche permet d'obtenir un document justificatif servant à ouvrir un compte en devises ou en dinars convertibles. Au retour en Tunisie, tout voyageur transportant au moins 5 000 dinars en devises doit présenter le document de déclaration réalisé à l'aller. En l'absence de ce justificatif, seuls 5 000 dinars seront admis, le reste étant saisi temporairement jusqu'à vérification de la légalité des fonds. Il faut faire attention au plafond des devises exportées. En effet, en cas de réexportation des devises initialement introduites, seul un montant maximal de 30 000 dinars en espèces est autorisé. Au-delà, tout transfert doit passer par un établissement bancaire agréé.
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0: Tu t'en iras, il est 8h40.
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0: Restez avec nous, on est ensemble jusqu'à 10h du matin dans cette belle matinale du jeudi 4 juin. Tout de suite, votre bulletin météo. Au nord, le temps sera généralement peu nuageux, à partiellement nuageux. Les vents de secteur nord-ouest souffleront parfois assez fort près des côtes et sur les hauteurs. Les températures maximales varieront entre 28 et 32 degrés avec une atmosphère agréable sur le littoral.

Au centre, le ciel sera le plus souvent dégagé à légèrement voilé. Les températures poursuivront leur hausse et atteindront 30 à 34 degrés avec une chaleur plus sensible dans les régions de l'intérieur. Au sud, le temps sera ensoleillé dans l'ensemble avec quelques passages nuageux sans conséquence. Les températures maximales oscilleront entre 33 et 36 degrés, localement plus élevées à l'extrême sud du pays. Vent et mer, le vent soufflera de secteur nord à nord-ouest, relativement fort sur le nord et les zones côtières. La mer sera agitée à localement forte au nord, ce qui nécessite de la prudence pour les activités maritimes. En conclusion, une journée globale estivale sur l'ensemble du pays avec un temps ensoleillé et des températures en hausse, particulièrement dans les régions du centre et du sud. Prudence toutefois en mer au nord en raison d'un vent encore soutenu. Excellente journée à toutes et à tous. Restez avec nous. Je vous rappelle qu'à partir de 9h, juste après les infos, je recevrai en studio Sahar Ben Hassen, psychologue clinicienne et directrice de l'association tunisienne des greffés de la moelle osseuse, pour parler de la 5e édition de Run of Heroes, un rendez-vous placé sous le signe de l'engagement, du partage et de l'inclusion. Tout de suite, Young and Beautiful de Lana Del Rey.

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1: Présenté par Stardim Mbark, bonjour. La commission de la législation générale de l'Assemblée des représentants du peuple tient ce jeudi une séance de travail consacrée à la poursuite de l'examen du projet de loi organique relatif à l'organisation de la profession de conseiller fiscal. Selon un communiqué du Parlement, la séance portera principalement sur la révision des articles litigieux du texte à la lumière des conclusions de la journée d'études organisée précédemment sur ce dossier. La commission en profitera également pour arrêter son programme de travail et définir ses priorités législatives pour la période à venir. Un projet structurant visant à repenser en profondeur la mobilité dans le Grand Tunis, lancé en 2025 par l'Agence d'urbanisme et de la région de Grand Tunis, avec l'appui technique de l'Agence japonaise de coopération internationale. L'objectif affiché est de doter la capitale et son agglomération d'une vision stratégique de la mobilité urbaine à l'horizon 2040. Le ministre de l'Équipement et de l'Habitat, Salah Zouheiri, a appelé hier à adopter une approche proactive pour faire face au glissement de terrain lors de l'ouverture d'une journée technique organisée à Tunis par l'Association tunisienne des routes et l'Association tunisienne de mécanique des sols. Le ministre a qualifié ce dossier de priorité absolue en raison de son impact direct sur la sécurité des citoyens et la protection des infrastructures. Le ministre a par ailleurs annoncé que la protection de la colline de Sidi Boussaïd a été classée comme grand projet à caractère stratégique, les études techniques étant déjà en cours. Le ministre de l'économie et de la planification, Samir Abdelhafid, a reçu hier les responsables du groupe aéronautique français Safran afin d'examiner l'évolution des activités de l'entreprise en Tunisie et ses perspectives de développement pour les prochaines années, sachant que Safran, spécialisé dans l'industrie aéronautique, a présenté son programme stratégique 2027-2030 pour la Tunisie. Les établissements bancaires tunisiens ont renouvelé leur engagement à accompagner l'ensemble des opérateurs de la filière des céréales et plus particulièrement l'Office des céréales en débloquant les financements indispensables à la collecte de la production locale ainsi qu'à la couverture des importations. L'objectif est d'assurer dans les meilleures conditions un approvisionnement régulier du marché tunisien en céréales. Dans le monde, le président américain Donald Trump a estimé hier que les négociations en cours avec l'Iran pourraient aboutir dès ce week-end, tout en reconnaissant qu'un échec restait possible. Lors d'un échange avec la presse dans le bureau ovale, il a affirmé que les discussions se déroulaient très bien et que les deux parties étaient proches d'un accord. Entre-temps, Israël et le Liban ont annoncé hier s'être entendus sur la mise en œuvre d'un cessez-le-feu à l'issue de deux jours de pourparlers à Washington sous médiation américaine. L'accord est subordonné à l'arrêt complet des tirs du Hezbollah et à l'évacuation de ses membres du secteur sud du Litani. Voilà, c'est la fin de ce flash. Merci de l'avoir suivi. Prochaines informations à 10h.

0: sur Soul Haraway avec What is Love, il est 9h08.
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0: Et ce matin, dans la matinale, nous allons parler d'un événement sportif, solidaire et profondément humain. La 5e édition du Run of Heroes, organisée par l'association tunisienne des greffes, des greffés de la moelle osseuse, l'ATGMO, se tiendra donc ce dimanche 7 juin sur la corniche de la Marsa. Bien plus qu'une simple course, ce rendez-vous est avant tout un élan de solidarité en faveur des patients atteints de cancer du sang. Depuis plus de 25 ans, l'association tunisienne des greffés de la moelle osseuse accompagne donc les malades et leurs familles à travers un soutien social, psychologique et matériel, notamment grâce à son centre d'hébergement destiné aux patients venant des différentes régions du pays. Et pour nous en parler ce matin de cette belle initiative, de ses enjeux et de l'importance de la mobilisation citoyenne, je reçois ce matin Sahar Ben Hassan. Sahar Ben Hassan, psychologue clinicienne et directrice de l'association tunisienne des greffés de la moelle osseuse. Bonjour Sahar.
2: Bonjour Mehdi.
0: Ça va?
2: Très bien. Pas vraiment, mais bon.
0: Avec la circulation.
2: Non, mais c'est pas ça, c'est avec l'organisation plutôt.
0: C'est vrai.
2: C'est très prenant, c'est très difficile.
0: Alors pour commencer, si vous pouvez nous présenter cette 5e édition de Run of Heroes et quelle est sa philosophie?
2: D'accord, d'abord, je vais vous remercier, Mehdi, d'abord pour l'invitation et remercier RTCI parce qu'on est là pour la 5e édition, c'est pour la 5e fois. À chaque fois, on est bien reçu à RTCI, donc merci beaucoup.
0: Et ce n'est pas la dernière.
2: Oui, on compte continuer, tout à fait.
0: Alors, le combat continue.
2: Je l'espère. L'association tunisienne des greffés de la moelle osseuse, c'est l'association qui prend en charge les personnes atteintes de maladies graves du sang, notamment les cancers du sang au pluriel. Donc notre association, elle existe depuis 25 ans, elle est toujours là, elle a depuis 2003 un foyer d'accueil pour héberger les malades. Alors on reçoit des centaines de malades par an parce que la greffe de moelle osseuse, c'est la thérapeutique, c'est une thérapeutique, une conduite médicale pour soigner les maladies graves du sang. Et pour faire l'allogreffe, il faut que les personnes se déplacent jusqu'à la capitale pour faire leurs soins, pour faire la greffe dans le centre national de greffe de moelle osseuse, mm-hmm. qui est à Beb Saadoun aussi. Donc c'est d'ici qu'est née la première mission de l'association, c'est de trouver une solution pour les gens qui vont se déplacer de toutes les régions de la Tunisie pour faire la greffe à Tunis. Et comme vous savez, Mehdi, toutes les personnes n'ont pas forcément les moyens d'habiter sur Tunis.
0: La solution, ce serait peut-être pas aussi de faire des centres en région pour faire des greffes de moelle osseuse ou pas? C'est une question qui...
2: Oui. C'est une solution, mais c'est...
0: Trop coûteux?
2: Très coûteux. D'accord. Pour l'État, mais okay. Je pense qu'ils ont déjà commencé...
0: au moins en faire un dans le sud,
2: oui,
0: au centre et au nord,
2: quelques essais à Sfax, voilà. Donc j'espère que ça sera le cas bientôt.
0: On l'espère.
2: Oui, en tout cas l'association elle est née de ce besoin, mm-hmm. Pour les gens, les bénéficiaires qui se déplacent, qui n'ont pas forcément les moyens d'habiter sur Tunis, qui n'ont pas de la famille sur Tunis, et donc on va les héberger gratuitement durant toute la période du traitement qui n'est pas courte, oui. Du tout. Et en plus, suite à la greffe, il y a des consultations, des contrôles et des consultations très fréquentes. On va parler de deux consultations par semaine.
0: Donc, et puis, il peut y avoir des complications aussi, peut-être, des fois.
2: Oui, tout à fait, bien sûr.
0: Faire attention, comme, les gens sont en observation.
2: Oui, bien sûr. Donc, et en plus, c'est des gens qui vont avoir l'immunité très faible. Donc, ce n'est pas bien pour eux de se déplacer dans les transports en commun.
0: Être exposé à des bactéries
2: ou à des... Tout bien à sûr, fait, hein. Voilà. Donc là, l'association, elle a commencé par offrir l'hébergement gratuit. Après, elle s'est développée pour aussi donner des frais de transport pour les malades aussi. Aujourd'hui, on offre aussi le soutien psychologique au sein de l'association et on offre on essaye avec les moyens qu'on a, bien sûr, et grâce aux dons, de couvrir les frais d'examens médicaux, oui. qui ne sont pas disponibles à l'hôpital et que des fois, le médecin demande en urgence pour le patient. Donc, on a notre assistante que je salue, Mejda, qui se déplace avec, dans l'ambulance avec le malade pour payer ses examens comme la pose cathéter, comme la fibroscopie. Donc, on essaye de couvrir ces charges-là pour que, en fait, les patients soient concentrés sur leur maladie et qu'ils sont pas...
0: Ils ont moins de stress.
2: Moins de stress par rapport aux difficultés financières. Tout à fait. Surtout sur le plan psychologique, c'est un facteur aggravant.
0: L'association reçoit des dons de personnes privées ou un peu aussi de l'État, peut-être ? Comment ça se passe ?
2: Alors,
0: comment vous recevez des dons, en fait ? Comment quelqu'un peut aider, alors ?
2: Alors, l'association vit grâce aux dons des donateurs, évidemment. Principalement,
0: qu'on remercie, bien sûr.
2: Oui, qu'on remercie du fond du cœur, parce que c'est grâce à eux qu'on a pu continuer pendant 25 ans. Donc, les donateurs, principalement des greffés ou de familles de greffés qui nous ont vus à l'hôpital. C'est ça, en fait.
0: Parce ils savent ce que c'est, en fait, c'est ça.
2: Parce que l'association est présente tous les jours à l'hôpital grâce à ses bénévoles. Et on va voir les malades, on va parler avec eux, leur proposer le soutien psychologique, les aides. On est tout le temps en contact avec les médecins. Donc, les patients, en général, ils nous voient, même ceux qui ne bénéficient pas de l'hébergement. Donc, ils nous voient travailler et ils comprennent le sérieux de l'association et la crédibilité de l'association, et puis ils reviennent pour donner.
0: Est-ce qu'il y a des enfants ?
2: Oui, bien sûr, il y a des enfants, bien sûr, parce que, je ne sais pas si vous savez, c'est le cancer du sang, c'est le premier cancer pédiatrique.
0: D'accord.
2: Donc, il touche beaucoup d'enfants.
0: Bon, j'imagine qu'il y a des pédopsychiatres ou il y a des, peut-être pour prendre en charge le côté psychologique des enfants, ou je ne sais pas, je pose
2: encore,
0: des questions.
2: Pas encore, on l'espère. On a déjà deux psychologues au centre et on espère avoir,
0: bien sûr,
2: d'autres professionnels de la santé mentale, parce que c'est très, très important dans un service d'oncologie. C'est
0: bien
2: très
0: sûr.
2: Important.
0: Alors, pourquoi avoir choisi le nom Run of Heroes, pour ceux qui ne savent pas ?
2: Alors, c'est un nom qui a été réfléchi, qui a été pensé, choisi par le comité d'organisation. C'est en pensant aux héros qui combattent la maladie derrière les murs de nos hôpitaux. Ce sont vraiment de vrais héros, parce que c'est pas du tout évident. Ça nécessite beaucoup de courage, beaucoup de patience. On s'est dit aussi que n'importe quelle personne qui va penser à ces gens-là, que ce soit en faisant un don ou en participant à un de nos événements, comme venir courir dimanche, c'est un élan de solidarité, un geste de bienveillance envers ces gens-là. Et on considère réellement ces gens comme de vrais héros, parce que c'est très humain ce qu'ils font, venir courir d'une manière symbolique et offrir ce frais d'achat de dossard à un patient qui a forcément besoin de cette aide, parce qu'il y en a, comme j'ai dit, qui n'ont pas forcément les moyens de se déplacer, d'avoir le confort d'avoir une voiture.
0: Oui.
2: Donc, 20 dinars, ce n'est pas très cher, mais en même temps, ça peut nous aider, nous, à l'échelle de l'association. Tout à fait. Oui.
0: Alors, à qui s'adresse cette manifestation ? Je pense à tout le monde, aux coureurs qui sont pros ou pas, ou aux marcheurs du dimanche. Hein.
2: Absolument.
0: Je pense que tout le monde peut participer, en fait.
2: Oui, c'est l'idée, justement, de la course des héros, c'est de rassembler tout le monde. C'est une grande action de sensibilisation. Parce que quand on dit greffe de moelle osseuse, en général, les gens ne connaissent pas. Pourtant, c'est très répandu.
0: Oui,
2: hein.
0: Oui, oui.
2: Donc, notre démarche, c'est pour faire connaître, parler des maladies graves du sang, de la thérapeutique de la greffe, expliquer aux gens la
0: les
2: difficulté,
0: différentes étapes.
2: Voilà, la difficulté du parcours. Aussi, donner plus de visibilité au travail de l'association.
0: C'est normal. Qui
2: a besoin d'être connu pour avoir des
0: pour
2: dons, pour avoir une certaine facilité avec les partenaires aussi.
0: Oui.
2: Donc, on s'est adressé à tout le monde. J'adresse une invitation à tous les auditeurs et auditrices de RTCI aujourd'hui. Venez nous encourager, venez jeter un coup d'œil sur notre
0: Voilà.
2: page Facebook déjà pour vous donner envie de venir faire une petite marche dans un cadre très agréable à la Marsa.
0: Bien sûr.
2: Dimanche matin, le départ des 10 km, ça va être à 8 h, mais le village et l'animation va commencer à 7 h du matin. Donc venez, vous aurez la possibilité de comprendre un peu plus les cancers du sang et de soutenir l'association.
0: Sahar, quelles sont les nouveautés de cette édition? Est-ce qu'il y a des nouveautés?
2: Oui.
0: Est-ce qu'on peut
2: Du
0: avoir
2: nouveau,
0: une
2: du
0: petite
2: nouveau.
0: exclusivité?
2: Du nouveau, c'est déjà qu'on a pu vendre 2000 dossards en 2 jours. Il y avait des files d'attente énormes le premier jour de vente.
0: Ça fait plaisir quand
2: Ça
0: même.
2: fait vraiment plaisir. Nous sommes très, très, très, très
0: Et
2: heureux.
0: puis ça montre qu'on n'est pas tout seul.
2: Et ça montre aussi que les gens
0: S'intéresse.
2: s'intéressent aux
0: Malgré
2: causes.
0: Hein, tout ce qui se passe, bien sûr.
2: Oui, ben c'est un, au contraire, c'est peut-être aussi un rayon d'espoir. Et dire aussi que, indépendamment du contexte général, en étant actif dans une association, c'est faire la différence aussi, pouvoir changer les choses à travers la vie associative.
0: Pourquoi avoir choisi la corniche de la Marsa comme cadre de cette course solidaire? Est-ce qu'il y a c'est
2: Alors
0: parti?
2: oui, il y a pourquoi. Parce que tout simplement, le parcours est très agréable. Et puis parce qu'on a des personnes extraordinaires qui nous ont aidés énormément. Là, je pense à Si Walid, Moudir Eklim Haddad, qui
0: Les
2: a
0: jardins
2: été
0: de
2: d'un
0: Carthage.
2: soutien de Jardin de Carthage, en
0: C'est
2: français.
0: pas grave.
2: Donc, qui a été d'un soutien infaillible. Et je vous dis, je le dis aujourd'hui, c'est peut-être pour la première fois après 5 ans, j'ai juste frappé à sa porte en tant que personne. Il m'a accueilli, il m'a ouvert sa porte, il m'a dit,
0: Je suis avec vous.
2: je suis
0: Je
2: là,
0: suis là.
2: parce que ça nécessite
0: Bien
2: l'intervention
0: sûr.
2: Des autorités, évidemment, pour
0: Oui.
2: des autorisations et tout. Et il m'a dit, je suis là, allez-y, faites cette action et je vais vous aider. Il y a aussi la municipalité de la Marsa qui ont été très coopératifs, ils nous ont encouragés, la fédération d'athlétisme qu'on remercie également, le ministère du Sport et de la Jeunesse qui n'ont pas hésité à nous donner l'autorisation pour la bonne cause. Donc à
0: Bravo.
2: chaque fois
0: Merci
2: qu'on
0: aux
2: va...
0: autorités, en tout cas.
2: Merci aux autorités, à la protection civile, à tout le monde. Vraiment, ils étaient tous d'accord pour nous soutenir sans hésitation. Et c'est des personnes qui sont devenues aujourd'hui des amis de l'association. Donc, nous remercions aussi à nos Un grand merci à nos partenaires aussi qui nous ont soutenus. Je ne peux pas les citer, c'est interdit. Mais vous pouvez les voir sur notre page Facebook. C'est des gens aussi qui ont soutenu l'association et sans lesquels on n'aurait pas pu organiser un événement si grand.
0: Bah écoutez, je pense que. Alors, on va parler un peu du parcours proposé, hein. Il y a trois distances qui sont proposées, 10 km, 3 km et 1 km. Pourquoi avoir souhaité ouvrir l'événement à tous les profils?
2: Bah parce que l'objectif réellement, c'est d'avoir
0: Tout le
2: une
0: monde.
2: sensibilisation qui touche tout le monde. Les coureurs qui sont passionnés par la course à pied, qui vont faire les 10 km, il y en a qui s'entraînent pour des compétitions
0: C'est vrai,
2: internationales.
0: on a beaucoup.
2: Voilà, il y en a aussi, il y a les marcheurs, c'est des familles en général qui viennent en famille pour marcher,
0: Une petite balade.
2: pour l'animation et
0: Oui.
2: pour aussi sensibiliser les
0: Bien
2: enfants.
0: sûr, c'est
2: Et les enfants
0: important.
2: sont vraiment très touchés par l'action et se sentent comme de vrais héros en rentrant avec la petite médaille. Et ils comprennent à la fin. Et on a même des enfants qui reviennent et qui font de petites actions dans le cadre de leur école et qui viennent pour aider avec de petites sommes d'argent ou
0: Bien
2: des fois
0: sûr,
2: des collectes ou
0: bien
2: bien
0: sûr.
2: des cadeaux pour les enfants qui sont hospitalisés.
0: Est-ce que l'objectif est davantage sportif ou symbolique?
2: Les deux, parce que l'association, elle a choisi de s'orienter vers le sport et la santé, parce que pour toutes les maladies et pour le bien-être de toute personne, il faut pratiquer un sport, et il faut aussi s'intéresser ou bien... Ce qu'on aimerait vraiment faire, c'est sensibiliser les gens aussi à la culture du bénévolat. Voilà, et à l'engagement dans la société civile.
0: Bon, alors, c'est ceux et celles qui veulent participer, je pense que c'est pas possible parce que tout a été vendu.
2: Les dossards
0: Les
2: ont
0: deux.
2: été liquidés en 2 jours.
0: Bravo.
2: D'ailleurs, je profite de l'occasion pour nous excuser de toutes les personnes qui n'ont pas eu malheureusement leur dossard. Mais j'aimerais aussi expliquer que ce n'est pas qu'on refuse ou qu'on n'aime pas ou qu'on ne veut pas agrandir le nombre de participants, mais c'est quelque chose qui se prépare des mois à l'avance. Pour l'assurance,
0: Oui.
2: pour les autorisations, pour aussi garantir un ravitaillement de qualité,
0: Oui.
2: de nombre de médailles suffisant, il faut que ce soit fait en amont. Donc peut-être l'année prochaine, on va encore solliciter ou bien inviter beaucoup plus de personnes, puisque aujourd'hui, on a vu que il y a un engouement énorme autour de Rhinovirus.
0: En tant que psychologue clinicienne, qu'est-ce qui vous touche le plus dans cette aventure humaine?
2: Ce qui me touche le plus, c'est la précarité en plus de la maladie. Donc, je le dis toujours, on n'a pas à subir des problèmes d'argent, des problèmes matériels, financiers, en plus d'une maladie grave. Donc, se soucier de l'endroit où on va passer la nuit quand on est sur Tunis, se soucier de trouver des personnes pour faire des dons du sang ou de plaquettes, penser à chercher les frais de transport pour se déplacer à la capitale, en plus d'une maladie grave qui nécessite des soins d'urgence.
0: Oui.
2: Je pense que ça me touche énormément et d'où mon investissement dans cette association.
0: Sahar Ben Hassan, je l'ai bien
2: Oui.
0: dit là.
2: Bravo.
0: Bravo. Merci en tout cas d'avoir été avec nous ce matin. Nous retenons que derrière chaque dossard, chaque foulée, chaque inscription au Run of Heroes, il y a bien plus qu'une performance sportive, hein. Il y a un geste de solidarité, un message d'espoir et un soutien concret aux patients atteints de cancer du sang et à leurs familles aussi. Rendez-vous donc ce dimanche 7 juin sur la corniche de la Marsa pour la 5e édition de ce grand événement solidaire. Que vous soyez coureur confirmé, marcheur du dimanche ou simplement sensible à cette noble cause, chacun peut devenir un héros à sa manière. Merci encore à l'association tunisienne des greffés de la moelle osseuse.
2: J'ai juste un petit détail à rajouter, une nouveauté, et j'ai oublié, on va me reprocher ça après. Pour les personnes qui n'ont pas eu le dossard ou qui souhaitent aider l'association, on a mis en vente des t-shirts super
0: Ah.
2: sympas, très beaux. C'est des t-shirts de running, mais avec des designs très beaux que vous allez trouver sur notre page Facebook. Vous pouvez commander un t-shirt en soutien à l'association. Il coûte 25 dinars. Il y en a en blanc et en violet. Ils sont très très
0: Mais
2: beaux.
0: j'en voulais un, moi j'aurais donné.
2: Oui, je vais le ramener tout de suite.
0: Attention, en violet
2: Donc
0: d'ailleurs.
2: voilà, ATG MO, Association tunisienne des greffés de la moelle osseuse, Jamaat Unsel Mazrouin Oukhal Azmi en arabe, pour la chercher sur Facebook. Et
0: D'accord.
2: 29 343 485 pour le numéro de téléphone.
0: On peut répéter le numéro de téléphone?
2: 29 343 485.
0: Merci encore à l'association tunisienne des greffés de la moelle osseuse pour son engagement quotidien et pour le courage, hein, pour cette nouvelle édition. Bon courage pour cette nouvelle édition de Run of Rio. Très bonne continuation à vous. Et à bientôt, bien sûr, sur les ondes de Radio Tunis, chaîne Inter. Il est 9h27 à 9h30. Rendez-vous avec la boîte à outils de Serhel Abou Jelbel. En attendant, c'est Coco Jumbo de Mr. President.

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1: Bonjour les amis et bienvenue sur Radio Tunisien International dans votre boîte à outils. Eh bien, vous voulez convaincre votre enfant de ranger sa chambre, votre conjoint de choisir un restaurant ou un client de signer un contrat. Si vous posez une question fermée, vous risquez un non. L'outil du jour est la question à choix illusoire, une technique de persuasion douce pour guider la décision sans imposer. Attention, le piège est de laisser trop de liberté ou n'en laisser aucune. Qu'est-ce qu'on mange ? Crée de l'indécision. On mange des brocolis ? Crée de la résistance. Justement, comment orienter le choix ? D'abord, le cadre des deux options. Proposez deux solutions qui vous conviennent toutes les deux. Tu préfères ranger tes jouets maintenant ou juste après le dessert ? Ensuite, l'effet engagement. En choisissant l'une des deux options, la personne s'approprie la décision. Elle n'obéit pas à un ordre, elle exerce son libre arbitre dans le cadre que vous avez fixé. Et enfin, la validation finale. Une fois le choix fait, validez-le avec votre sourire vocal. Super, on fait ça comme ça alors. L'action est donc sur la structure. Le cerveau humain préfère choisir entre deux options plutôt que de devoir tout inventer ou de subir une contrainte. Donnez le choix et vous obtiendrez l'action. Mettez l'outil des questions à choix illusoires dans votre boîte d'outils pour une influence magistrale. Voilà, c'était tout pour aujourd'hui. Mon rendez-vous se renouvelle avec vous. Et bien demain matin. D'ici là, portez-vous bien. Bye bye.
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0: Eh oui, c'était Queen avec Don't Stop the Music. Il est 9h43 sur les ondes de Radio Tunisienne Inter. Restez avec nous.
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0: Eh oui, restez avec nous, pas que pour la matinale, restez avec nous pour la suite de nos programmes. On arrive à la fin de cette belle matinale. Merci à vous pour votre fidélité ainsi que pour votre écoute. C'était Mehdi Hawass devant le micro. Tarek Drissi à la réalisation technique et Sofiane Benjima à la réalisation digitale. Dans quelques instants, à 10h, rendez-vous avec les nouvelles en bref. Juste après, ce sera Kantara avec Sandos Ben Khalifa. Et sinon, autour de midi, sera présenté et animé par Hatem Bouriel aujourd'hui. Merci à vous. On se retrouve demain dans la matinale d'RTCI de 7h jusqu'à 10h. En attendant, prenez soin de vous, faites attention au soleil et bien sûr, gardez la forme et la pêche avec RTCI. Tout de suite, je t'accuse de Suzanne.

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1: Présenté par Sardim Mbark, bonjour. Le commissaire régional à l'éducation de Sousse, Mohamed Ali Boudraa, a annoncé l'enregistrement de 3 tentatives de fraude lors de la première journée des épreuves de la session principale du baccalauréat 2026 dans le gouvernorat. Dans une déclaration accordée à l'UNFM, le responsable a précisé que les tentatives de fraude détectées impliquaient l'utilisation de téléphones portables et d'écouteurs électroniques. Le ministère de l'Éducation a annoncé l'ouverture de la consultation des notes et codes relatifs au contrôle continu pour les élèves des classes terminales des établissements publics et privés candidats à l'examen du baccalauréat session 2026 du 4 au 9 juin 2026. Dans un communiqué, le ministère précise que les élèves concernés peuvent accéder à leurs données via le site web du ministère www.edunet.tn afin de consulter les notes de contrôle continu qui leur sont attribuées. La commission de la législation générale de l'Assemblée des représentants du peuple tient ce jeudi une séance de travail consacrée à la poursuite de l'examen du projet de loi organique relatif à l'organisation de la profession de conseiller fiscal. Selon un communiqué du Parlement, la séance portera principalement sur la révision des articles litigieux du texte à la lumière des conclusions de la journée d'études organisée précédemment sur ce dossier. Le ministre de l'économie et de la planification, Samir Abdelhafid, a reçu hier les responsables du groupe aéronautique français Safran afin d'examiner l'évolution des activités d'entreprise en Tunisie et ses perspectives de développement pour les prochaines années, sachant que Safran, spécialisé dans l'industrie aéronautique, a présenté son programme stratégique 2027-2030 pour la Tunisie. Les établissements bancaires tunisiens ont renouvelé leur engagement à accompagner l'ensemble des opérateurs de la filière des céréales et plus particulièrement l'Office des céréales en débloquant les financements indispensables à la collecte de la production locale ainsi qu'à la couverture des importations. L'objectif est d'assurer dans les meilleures conditions un approvisionnement régulier du marché tunisien en céréales. Le président américain Donald Trump a estimé hier que les négociations en cours avec l'Iran pourraient aboutir dès ce week-end, tout en reconnaissant qu'un échec restait possible. Lors d'un échange avec la presse dans le bureau ovale, il a affirmé que les discussions se déroulaient très bien et que les deux parties étaient proches d'un accord. Voilà, c'est la fin de ce flash. Merci de votre attention. Prochaines informations à 11h.
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0: Bonjour à toutes, bonjour à tous, bienvenue dans Kantara, le pont de dialogue entre les deux rives de la Méditerranée. Et les aventures de Kantara se poursuivent avec son équipe incontournable qui regroupe Leire Samanes et Maria Miret de Radio Extérieure d'Espagne, Mathieu Bourigny de ICRCFM en Corse, Nanezia D de Radio Liban 96.2, Sondos Ben Khalifa de RTCI, Salma Saidi de Rabachan Inter, Youssef Bahar de Radio 2M et moi-même Dina Abdelmeghi de Radio Le Caire. Au sommaire de cette édition, nous partirons d'abord à Barcelone à la découverte de l'action de l'Union pour la Méditerranée. Joan Borrell, secrétaire général adjoint chargé de la stabilité et de la résilience, évoque les défis et les projets de cette organisation qui œuvre au rapprochement entre les deux rives de la Méditerranée. Un entretien réalisé par Leire Samanes de Radio Extérieure d'Espagne et que nous propose Maria Miret. Nous mettrons ensuite le cap sur le Liban et la France avec la signature d'un pacte d'amitié entre Saint-Paul-de-Vence et Deir el-Qamar. Géraldine Gostin, présidente de l'association Mon Liban d'Azur, nous expliquera comment ce partenariat renforce les liens humains et culturels entre les peuples méditerranéens. Elle répond aux questions de Nanette Ziadé de Radio Liban 96.2. Direction ensuite la Corse, où l'association Casellarte fait de la création artistique et cinématographique un véritable espace de rencontre et de dialogue. Sa présidente, Geneviève Lodovici, revient sur les résidences d'artistes et l'ouverture de l'association vers la Méditerranée et l'Italie. Au micro de Mathieu Bourigny, d'ici RCFM. Et enfin, nous nous arrêterons au Caire pour un entretien consacré à la francophonie, au dialogue interculturel et à la coopération éducative et culturelle entre la France et l'Égypte. David Sadoulé, directeur de l'Institut français d'Égypte et conseiller de coopération et d'action culturelle à l'ambassade de France, est l'invité de Mona Farid de Radio Le Caire.
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0: Commençons notre tournée méditerranéenne en Espagne. L'Union pour la Méditerranée est une organisation euro-méditerranéenne intergouvernementale née en 2010 qui réunit les pays de l'Union européenne et les 15 pays du sud et de l'est de la Méditerranée. Avec son siège à Barcelone, l'Union travaille pour la coopération entre tous les pays de la Méditerranée. Le diplomate espagnol Joan Borrell est le secrétaire général de Stabilité et de Résilience. Leire Samanes de Radio Extérieure d'Espagne a parlé avec lui lors d'une interview à propos des défis et des projets de l'Union pour la Méditerranée sur l'émission en français de Radio Extérieure d'Espagne. Une interview que nous propose Maria Miret.
2: L'Union pour la Méditerranée est une organisation euro-méditerranée intergouvernementale née en 2010 qui réunit les pays de l'Union européenne et les 15 pays du sud et de l'est de la Méditerranée. Avec son siège à Barcelone, elle travaille pour la coopération entre tous les pays de la Méditerranée.
3: Aujourd'hui, nous avons le plaisir de recevoir dans le studio 210 de la Maison de la Radio, Joan Borrell, secrétaire général adjoint à la stabilité et à la résilience de l'Union pour la Méditerranée. Bonjour, Monsieur Borrell, et bienvenue à l'émission en français de Radio Extérieure d'Espagne.
4: Merci, merci Leire, merci de nous donner cette occasion de raconter un peu ce que fait l'Union pour la Méditerranée.
3: Ouais, l'Union pour la Méditerranée est la seule organisation euro-méditerranée intergouvernementale qui réunit les pays de l'Union européenne et les 15 pays du sud et de l'est de la Méditerranée. Quel est son rôle?
4: Alors, quel est son rôle et quelle est son histoire? Parce que on m'a dit que vous avez un public très intéressé, géopolitique, méditerranéen, mais je ne pense pas que tout le monde sache exactement ce que nous faisons, mm-hmm. ni d'où vient-on. Alors, vous l'avez très bien dit, l'UPM, l'Union pour la Méditerranée, est la seule organisation intergouvernementale qui réunit tous les pays européens et de la Méditerranée.
3: Comme vous l'avez déjà dit, la Méditerranée baigne les côtes des pays très différents, pays arabes, pays européens. Et quels sont les défis à relever?
4: Alors, les défis dans la région, ils sont nombreux.
3: Oui.
4: Malheureusement, dans les dernières 3-4 dernières années, on a le retour de la guerre, oui. Le retour de la force. Mais en plus, on a des défis structurels. culturelle dans la région. Je dirais dans la région et dans le monde. Je ne peux pas m'étendre, mais l'humanité fait face à 3 défis qui sont nouveaux. Et malheureusement, un 4e défi qui est le retour de la guerre et de l'usage de la force, qui n'est pas nouveau. Il nous a accompagnés jusqu'à maintenant, le fléau de la guerre est de retour. Mais on fait face à 3 défis qui sont nouveaux. C'est la transition climatique, c'est la transition démographique et la transition numérique. Donc, ces 3 transitions dont on ne sait pas où elles vont nous amener, mais et qui sont nouvelles dans l'histoire de l'humanité, ont leur penchant en Méditerranée.
3: Est-ce qu'il y a de la volonté politique pour travailler en ce domaine? J'imagine que ça dépend un peu des pays, peut-être.
4: Alors, je dirais oui, nous on travaille là-dessus. Et je dirais que quand on parle avec les pays du Nord et du Sud, ils sont aussi convaincus de ça. Enfin, tout le monde sait que la seule manière de faire face à ce décalage démographique et économique entre le Nord et le Sud, c'est aider au développement du Sud. Ceci dit, une fois qu'on passe, on dépasse le stade des bonnes intentions, oui, et on atterrit sur les questions concrètes, c'est beaucoup plus compliqué. Parce que les questions concrètes, il y a forcément des intérêts concrets. Il faut prendre en compte qu'il y a des perceptions qui ont à voir avec l'histoire coloniale entre le Nord et le Sud, par exemple, coloniale et post-coloniale, qui font que beaucoup de pays du Sud voient les propositions des pays du Nord avec suspicion.
3: Et la Méditerranée, une mer stable?
4: Malheureusement, comme je l'ai dit, depuis 3 ans, c'est l'instabilité qui gagne. Au Moyen-Orient, c'est la guerre qui a repris. Mais ce n'est pas seulement au Moyen-Orient. On a une sensation que les institutions multilatérales, comme l'ONU, comme l'Union pour la Méditerranée, où les pays travaillaient d'égal à égal, ce que la présidente de la commission von der Leyen a appelé le monde d'hier. Donc ce monde d'hier a été est remis en question par le retour de la force brute. Et ça mène à l'instabilité. Parce que on ne bâtira rien de stable sur la force.
3: Et nous parlons toujours d'une même mer, mais je crois qu'il y a 43 pays qui composent l'organisation. Et il y a aussi des régions bien différenciées dans la mer Méditerranée. C'est compliqué d'arriver à des accords. Comment est-ce qu'on peut travailler pour une union réelle de la Méditerranée?
4: On a ce qu'on appelle la méthodologie des 3 P. Les politiques, les plateformes techniques et les projets. On a une douzaine de domaines dans lesquels les ministres de tous les pays de la Méditerranée ont réussi à se mettre d'accord sur des programmes de travail de coopération. La guerre, c'est pas seulement la destruction physique des infrastructures et des personnes, c'est aussi la destruction de la confiance.
3: Oui.
4: Et les pays arabes ont dit, et on doit respecter ça, on dit, on n'est pas prêt à nous asseoir avec les Israéliens comme si de rien n'était. Le business as usual n'est pas raisonnable. Alors, on a réussi tous les ans à Barcelone, à réunir les ministres des Affaires étrangères, mais depuis 3 ans, on n'a pas réussi à mettre ensemble les ministres sectoriels de la douzaine de secteurs qu'on travaille. Après, on a les plateformes. Les plateformes, c'est les hauts fonctionnaires et les experts dans ces 12 matières qui se réunissent tous les 3-4 mois pour donner de la continuité et du contenu de ce qu'on peut faire, ce que les ministres avaient dit qu'on allait faire, faisons-le, et testons de nouvelles idées pour la prochaine réunion ministérielle. Et ça marche. Et finalement, on a les projets. Hein? Alors les projets, c'est ce que les gens veulent savoir. Oui, mais vous faites quoi exactement? En regardant à l'avenir, moi je vois 3 voies pour continuer à avancer cette coopération concrète. Premièrement, le financement de projets. Aider, accélérer le financement des projets dans le Sud. Deuxièmement, l'Union européenne a lancé ce qu'ils appellent le pacte pour la Méditerranée. Donc, l'Union européenne a ses propres projets de coopération pour les pays du sud de la Méditerranée. Et troisièmement, l'Union européenne est le modèle le plus avancé au monde d'intégration et de coopération entre pays. Il y a d'excellentes idées. Erasmus, la politique agricole commune, le mécanisme de protection civile. Enfin, l'UPM, on devrait, si les pays sont d'accord, extraire quelques-unes de ces idées et dire pourquoi on ne ferait pas la même chose avec les pays du Sud. Moi, je crois en la coopération. Je suis un diplomate. Je crois que un mauvais accord sera toujours mieux qu'une guerre. Et je fais un rêve de paix et de stabilité pour la région.
3: Alors bon, Monsieur Jean Bruel est secrétaire général adjoint à la stabilité et à la résilience de l'Union pour la Méditerranée. Merci beaucoup pour cet entretien, c'était vraiment intéressant.
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0: Direction le Liban.

0: Impact d'amitié entre Saint-Paul-de-Vence et le village libanais de Deir el-Qamar vient d'être signé. Géraldine Gostine, présidente de l'association Mon Liban d'Azur, un collectif de mise en relation qui tisse des liens interculturels des deux côtés de la Méditerranée, en parle au micro de Nanette Ziadé de Radio Liban 96.2.
1: Un pacte d'amitié entre Saint-Paul-de-Vence et le village libanais de Deir el-Qamar vient d'être signé. Le troisième en son genre, piloté par Géraldine Rostine, présidente de l'association Mon Liban d'Azur, qui est un collectif de mise en relation qui tisse des liens interculturels des deux côtés de la Méditerranée.
2: Le maire de Saint-Paul-de-Vence est venu plusieurs fois au Liban avec une délégation. Et l'année dernière, nous nous sommes rendus à Deir el-Qamar où il a rencontré le nouveau maire et sa vice-présidente. Et de là, nous avons vu qu'il y avait quelque chose à faire entre Saint-Paul-de-Vence et Deir el-Qamar, deux joyaux historiques qui partagent beaucoup en commun. Donc, on s'est orienté vers la signature d'un pacte d'amitié. Au départ, ce pacte devait être signé à Deir el-Qamar, donc fin mai. Et le maire de Saint-Paul-de-Vence devait se rendre à Deir el-Qamar avec une petite équipe justement pour célébrer ce pacte d'amitié. Compte tenu de la situation au Liban, on s'est dit qu'on ne voulait pas remettre cet événement qui revêt toute une symbolique. Donc on a décidé effectivement de faire venir le maire de Deir el-Qamar et sa vice-présidente à Saint-Paul-de-Vence et la date du 30 mai a été actée pour la signature de ce pacte.
1: Quels sont les avantages de tels pactes en fait d'amitié ?
2: En fait, quand on signe un pacte, il va y avoir des échanges. Nous allons travailler sur des projets qui vont intéresser les deux villages, donc des projets touristiques, culturels, artistiques, des projets qui tournent aussi autour du patrimoine, puisqu'on a quand même, on est quand même face à deux joyaux historiques. Donc chacun va apporter sa plus-value.
1: Est-ce qu'on est systématiquement dans le culturel ou est-ce que parfois ça donne lieu à des investissements de part et d'autre ?
2: Oui, alors si on travaille sur un projet bien construit, effectivement, ça peut amener à un projet qui va être financé par une commune. Mais il faut vraiment que ça soit un projet qui soit bien construit et qui a un intérêt général. Mais ça peut arriver et on l'a déjà fait avec Biblos et Saint-Jean-Cap-Ferrat, puisque Biblos et Saint-Jean-Cap-Ferrat ont aussi signé un pacte d'amitié durant l'été 2021. Donc ça peut amener à avoir à ce que ça soit financé par une ville en France.
1: Comment se fait le choix des villages libanais notamment ?
2: Alors c'est une très bonne question, mais on essaye de travailler sur des villages qui ont des similitudes, qui ont des synergies communes, pour que justement on trouve des projets, qu'on identifie des projets sur lesquels on va pouvoir travailler aisément. Là c'est vrai qu'entre Saint-Paul-de-Vence et Deir el-Qamar, donc deux villages, l'un c'est peut-être Saint-Paul-de-Vence, l'un des plus beaux villages de France, et Deir el-Qamar, l'un des plus beaux villages du Liban. Je pense déjà sur le patrimoine, le tourisme. Saint-Paul-de-Vence, terre d'artistes, Deir el-Qamar aussi. Donc il y a beaucoup de choses qui vont pouvoir se faire avec les équipes des villages respectifs.
1: Est-ce que votre expérience passée, donc avec les autres pactes, vous ont donné l'occasion de dresser un petit bilan ? Est-ce que ça a donné plus de visibilité aux deux villages concernés ?
2: Alors, c'est une question un peu difficile parce que, compte tenu de la situation au Liban, c'est toujours difficile parce qu'on entame des projets, les maires veulent se déplacer et puis, bon, y a cette situation qu'on connaît qui est complètement instable. Et c'est toujours difficile de s'arrêter, de reprendre, mais il y a la volonté des uns et des autres de continuer. Donc Mon Liban d'Azur essaye de relancer à chaque fois la machine pour qu'on puisse aboutir à des projets identifiés et qu'on puisse arriver concrètement à un résultat.
1: Vous, Géraldine Rostine, vous venez justement du sud de la France. Vous habitez le Liban. Et j'imagine que ça vous tient à cœur quand même d'essayer de venir en aide par ces partenariats au village et aux gens du pays.
2: Alors c'est l'objectif de l'association, de rapprocher les rives de la Méditerranée, donc le Liban, la Côte d'Azur, qui ont beaucoup de similitudes. Donc oui, on a le contact avec de nombreux maires sur la Côte d'Azur. Et c'est vrai que les maires de la Côte d'Azur, les maires des communes de la Côte d'Azur sont assez demandeurs et les présidents des municipalités ici au Liban sont également demandeurs. Mais comme je vous l'ai dit, Nanette, on essaie vraiment de rapprocher des villages qui ont quelque chose en commun. Parce que si on veut arriver à un résultat, c'est important.
1: Géraldine Rostine, quel est le prochain village dans votre ligne de mire ?
2: Alors nous avons également des contacts avec la ville de Sanary-sur-Mer, puisque nous avons une représentante de Mont-Liban d'Azur, qui est franco-libanaise et qui vit à Sanary, qui est très active aussi. Et l'objectif serait de rapprocher Sanary-sur-Mer, donc dans le Var, qui est aussi une très belle ville, avec une ville du littoral méditerranéen. Nous en avons identifié quelques-unes, mais pour l'instant, rien de concret. Mais on va se décider d'ici la fin de l'année. Justement, je pense que ça sera le prochain pacte d'amitié. À moins qu'il y ait un maire d'une commune de la Côte d'Azur qui se manifeste aussi et qui nous demande, finalement, ça peut se faire très rapidement, voilà, un pacte d'amitié avec un village ou une ville libanaise.

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1: Et nous passons en Corse. La création artistique et cinématographique au cœur de la Corse avec l'association Casa dell'Arte, née en 2019. Celle-ci a pour objectif d'accompagner et promouvoir différentes formes d'écriture artistique, en particulier dans le domaine des arts visuels comme le cinéma. Sa principale mission, l'accueil en résidence d'auteurs de scénarios et d'artistes visuels au cœur de notre île. Ouverte sur le monde et notamment la Méditerranée, Casa dell'Arte se tourne aussi vers l'Italie. Une ligne artistique faite d'échanges et de partages, selon la présidente de Casa dell'Arte, Geneviève Lodovici. Elle est au micro de Mathieu Bourigny de ICI RCFM en Corse.
2: Sur la ligne artistique de Casa dell'Arte, nous, ce qu'on a toujours essayé de faire, c'est justement d'accueillir des artistes de Corse et d'ailleurs, des artistes aussi internationaux, de travailler en partenariat avec les acteurs locaux, mais aussi internationaux et particulièrement méditerranéens. Et on essaye cette année en particulier justement de développer des partenariats avec la Méditerranée. On travaille depuis plusieurs années maintenant avec l'Italie dans le cadre de résidence de jeunes artistes dans un programme de résidence qui s'appelle le Nouveau Grand Tour. Voilà, on a à cœur de pouvoir développer toute cette partie méditerranéenne qui pour nous fait totalement sens de par la position géographique et culturelle de la Corse qui est vraiment au cœur de la Méditerranée occidentale. Alors l'Italie pour nous c'est un pays voisin, cousin avec lequel on a toujours souhaité collaborer. Suite à la candidature de Bastia Gorsica 2028, capitale européenne de la culture, on a pu être en lien avec l'ambassade de France à Rome, qui nous a contactés, comme d'autres lieux aussi en Corse, comme Providenza et Casa Conti, pour être lieu d'accueil dans le cadre de résidences d'artistes de moins de 30 ans. C'est un programme de résidence qui s'appelle le Nouveau Grand Tour et qui a pour vocation de créer un pont entre l'Italie et la France, et donc la Corse. Nous, tout de suite, ça nous a beaucoup intéressé parce qu'on a à cœur justement de pouvoir faire en sorte que la circulation des artistes en Europe existe. Et on a trouvé ça très intéressant. Et donc, depuis 2023, on accueille deux jeunes artistes italiens. En général, c'est des artistes qui sont très intéressés par la particularité justement de la Corse, de ce territoire insulaire, d'un rapport au territoire, à la nature, un rapport pastoral aussi parfois qui les intéresse. Selon de là d'où ils viennent, ça fait écho avec leur région d'origine. Et donc pour nous, c'est tout à fait cohérent que Casa dell'Arte soit dans ce lien-là et ce partenariat-là avec l'Italie. Alors selon les artistes, j'ai l'impression qu'ils connaissent peut-être plus la Corse que certains autres artistes français. Pour certains, c'est une découverte de à quel point ça peut être proche de chez eux. Certains ne s'y attendent pas, d'autres justement demandent, parce qu'il y a tout un appel à projet, ils sont sélectionnés. Et dans leur demande, parce qu'ils font des lettres de motivation, il y en a qui souhaitent justement venir en Corse parce que c'est la Corse et qui savent qu'il y a quelque chose qu'ils vont retrouver là-bas et qui fait sens pour eux. Il y a une proximité culturelle avec l'Italie qui s'explique effectivement par une histoire avec un grand H et qu'on retrouve aujourd'hui. Et ben, c'est vrai que pour nous, c'est vraiment très cohérent et même pertinent en fait d'accueillir des jeunes artistes italiens dont le but de ce programme de Nouveau Grand Tour, c'est vraiment la circulation des jeunes artistes parce que s'insérer dans un réseau et encore plus dans un réseau européen, voire international, c'est pas toujours facile. Et c'est vrai que pour les Italiens, passer par la Corse, il y a quelque chose d'une continuité assez logique, j'ai l'impression, pour eux, qui les intéresse en termes artistiques, en termes culturels, et qui peut derrière permettre de faire un pas du côté aussi d'autres réseaux français. Ce que j'ai pas précisé, c'est que les artistes qu'on accueille dans le cadre du Nouveau Grand Tour, ils sont présents en même temps que la résidence d'écriture de scénario. Donc ça crée vraiment aussi un réseau d'échanges et de discussions entre tous ces jeunes artistes et auteurs. Dans les axes de développement, il y a la question effectivement d'exister en tant qu'association très locale parce qu'on y tient, parce qu'on est à Venaco et c'est une vraie revendication d'être dans cette ruralité-là. Et en même temps de se développer à l'international, de créer des ponts, notamment en Méditerranée. On est en train actuellement de travailler justement avec la possibilité de travailler avec des instituts français, notamment du côté du Maghreb. On travaille déjà avec l'Italie. Et puis de l'autre côté de la Méditerranée, un peu plus haut à Paris, hein, c'est un peu moins méditerranéen, mais on travaille aussi à développer des partenariats comme avec la Semaine de la Critique, comme avec Cinémed, le festival à Montpellier, dont on est partenaire depuis 3 ans. Ça, c'est des axes de développement. Je dirais que vraiment la Méditerranée, c'est ce sur quoi on travaille le plus actuellement.
3: Pourtant, la Méditerranée, aujourd'hui, c'est un contexte très particulier. Il y a la guerre qui est aux portes du bassin méditerranéen, notamment à Lorient. Est-ce que vous traitez de ces types de sujets un peu ?
2: Nous, on ne traite pas directement de ces sujets. En revanche, on accueille des résidents et résidentes qui traitent de ces sujets. Et on sait que ce n'est pas évident pour eux de les écrire, de les traiter et à terme de les réaliser. On le voit surtout du côté de la fiction et du documentaire. Donc directement, nous, on ne traite pas, mais c'est vrai que le fait de soutenir ces résidentes et résidents-là, c'est une première manière d'aborder ces sujets. Je crois qu'il y a vraiment l'idée de soutenir les artistes, parce que globalement, on soutient les artistes et l'écriture est compliquée à financer parce qu'un film, c'est très long à faire et qu'entre le moment où on écrit des premières lignes d'histoire et la réalisation et tout le monde qui applaudit dans la salle et après la diffusion du film, c'est vraiment des processus qui sont très longs. Donc déjà, effectivement, on soutient des artistes. On a un comité de sélection, on reçoit beaucoup de dossiers, on fait une sélection. Et donc, il y a aussi des dossiers qui nous touchent de par leur qualité, mais aussi de par leur sujet et le traitement des sujets. Et donc, à ce titre-là, effectivement, il y a une forme de militantisme. De toute façon, je crois qu'on ne peut pas travailler pour l'art et la culture sans avoir une forme de militantisme culturel. Pour moi, la création artistique, elle n'est jamais neutre. Évidemment, c'est moi qui dis ça, je ne peux pas parler au nom de l'association, mais dans mon cas, je pense qu'effectivement, il y a toujours quelque chose de politique dans la création. Je crois que créer, c'est porter un regard sur le monde, c'est une proposition de lecture du monde. Et donc, à ce titre-là, ça ne peut pas être neutre.
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1: Mathieu Bourigny de ICI RCFM nous propose d'écouter le groupe Kushinsa. Créé et partagé tout en fêtant la Corse et son identité, tout comme Casellarte, c'est le but du groupe Kushinsa depuis des années. Avec Amoussa Corsa, ces jeunes Ajacciens nous encouragent de continuer sur ce chemin, sans jamais renier ce que nous sommes. Amoussa Corsa, la muse corse.

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1: Et nous terminons notre tournée méditerranéenne en Égypte. Nous vous proposons un entretien consacré à la francophonie, au dialogue interculturel et à la coopération éducative et culturelle entre la France et l'Égypte. David Sadoulé, directeur de l'Institut français d'Égypte et conseiller de coopération et d'action culturelle à l'ambassade de France, est l'invité de Mona Farid de Radio Le Caire.
2: Depuis 4 ans que j'occupe ce poste en Égypte, à chaque fois avec beaucoup d'émotion, que je rencontre des francophones, presque tous les jours, et que je me rends compte de ce que nous partageons à travers la langue française.
3: Et comment vous voyez ce lien ?
2: Ce lien, il est très ancien. Il s'est construit à la fin du 19e, au début du 20e siècle dans l'éducation. Chaque mois qui passe, je me rends compte à quel point il est actuel, à quel point il se renouvelle, à quel point ce lien, il est vivant. Voilà, et cette francophonie d'Égypte, qui se transforme beaucoup, qui est plus la même que celle qu'elle était dans les années 30, et ce qu'elle a été dans les années 30, et qui est plus la même que ce qu'elle a été même dans les années 90. Mmh. Elle est très différente, et pourtant elle reste très forte. Il y a 4 millions d'Égyptiens qui parlent le français. C'est plus de francophones qu'aux États-Unis d'Amérique. Il y a 3 millions de jeunes Égyptiens qui apprennent le français tous les jours. Et donc c'est vraiment quelque chose qui est très puissant et qui est très utile à l'Égypte aussi, je pense, parce que c'est à travers cette francophonie, l'Égypte est en lien non seulement avec la France, bien sûr, mais avec tout le monde francophone. Le président de la République l'a dit quand il était là, le président Emmanuel Macron, quand il était là il y a quelques jours à Alexandrie pour inaugurer l'université Senghor, il a dit « Le centre de gravité de la francophonie est en Afrique, et l'Égypte est très proche de ce centre de gravité et fait partie de cette francophonie du continent africain. »
3: L'université Senghor, qui a été très symbolique, l'inauguration d'un nouveau campus, qu'est-ce que ça représente pour la coopération franco-africaine et francophone ?
2: C'est un projet qui a maintenant 30 ans, qui a été lancé sous l'impulsion d'un grand francophone égyptien, qui était Boutros Ghali.
3: Ouais.
2: Et ce projet, c'est le projet d'une université pour former des cadres africains. C'est-à-dire pour prendre des jeunes professionnels africains et leur apporter un complément de formation pour devenir des acteurs du développement du continent. C'est une sorte de Kennedy School pour la francophonie. Et depuis 30 ans, des milliers de cadres africains ont été formés. Mais l'université était installée dans des locaux qui étaient

0: de 160 cadres chaque année, l'objectif est de passer à 500 étudiants grâce à ce nouveau campus. Et ces milliers de cadres, eh ben, ils contribuent concrètement, ils prennent des positions importantes dans les institutions publiques et privées sur tout le continent africain et contribuent véritablement au développement de l'Afrique. Et le fait que ce campus soit là, en Égypte, que l'Égypte ait choisi d'investir dans ce projet, je crois que
1: Et
0: ça.
1: d'investir dans la francophonie.
0: Et d'investir dans la
1: Voilà.
0: francophonie, je pense que ça montre l'importance qu'a la francophonie pour les autorités égyptiennes aujourd'hui et l'importance de cette ouverture de l'Égypte vers l'Afrique. Et ce qu'a dit le président Macron quand il était là, et qui est un point aussi important, le fait que ce soit à Alexandrie, sur les rives de la Méditerranée, ça montre aussi, c'est aussi le symbole de ce que ce campus peut apporter au lien entre l'Afrique et la Méditerranée, et ce que l'Égypte peut apporter aussi à ce lien entre l'Afrique, la Méditerranée et Moyen-Orient.
1: On sait tous que l'Égypte, elle possède une identité culturelle très riche et plurielle. Qu'est-ce qui, selon vous, rend le dialogue franco-égyptien particulièrement unique?
0: C'est une histoire d'amitié. Hein, je crois qu'il y a des choses qui ne s'expliquent pas dans la façon dont les pays se reconnaissent et se rapprochent. Il y a une passion française pour l'Égypte, qui est très ancienne. D'une certaine manière, l'expédition de Bonaparte était déjà une première expression de cette passion française pour l'Égypte, d'une certaine manière, avec toutes les limites de ce qu'elle a pu représenter. Et je crois qu'il y a aussi une vraie reconnaissance, un vrai attrait de beaucoup d'Égyptiens en direction de la France et de ce qu'elle peut représenter sur le plan culturel. Sur un plan un peu plus politique, il y a aussi deux pays qui ont une place importante sur la scène internationale et qui partagent des valeurs et des visions du monde qui se rejoignent sur des points fondamentaux comme l'importance que le monde fonctionne avec des règles du jeu, par exemple, l'importance du multilatéralisme. Et je crois que ça, tous ces ingrédients-là et la proximité géographique aussi, probablement, font cette relation qui est très spéciale et qui est très forte.
1: La jeunesse maintenant, elle est beaucoup ciblée par l'apprentissage du français. Comment vous faites pour transmettre cette passion au sein de l'institut?
0: Moi, je suis frappé par le goût du français qui demeure d'abord. Hein. J'ai beaucoup entendu depuis 4 ans des francophones qui se désolaient de ce que devenait la francophonie en Égypte. Moi, ce que je veux dire, ça n'est pas le cas. Ne nous désolons pas de la francophonie en Égypte. Au contraire, la francophonie en Égypte, elle l'est encore extrêmement puissante. Quand je regarde au niveau mondial, il n'y a pas de pays comparable à l'Égypte, c'est-à-dire dont le français soit pas une langue d'enseignement, une langue nationale, qui est une francophonie aussi solide. Il n'y a pas de pays comparable qui ait une francophonie aussi solide à l'échelle internationale. Moi, je passe beaucoup de temps dans les écoles. Le réflexe de l'apprentissage du français, il demeure. Et je crois que ça, c'est très important. Bien sûr, les motivations changent. Bien sûr, ça ne s'inscrit plus dans des histoires familiales où la maman parlait français, ou c'est différent. Mais ça reste très très fort. Dans les élites égyptiennes, il y a toujours une personne sur cinq qui parle français. Moi, depuis 4 ans, il n'y a pas un seul événement, une seule réception, un seul événement où quelqu'un soit pas venu me parler en français. Donc ça c'est la réalité. Même si c'est une transformation de la francophonie en Égypte, ça reste une force, quelque chose qui est extrêmement fort, extrêmement vivant. Alors nous, on agit beaucoup en faveur de cette francophonie, bien sûr. On soutient les réseaux francophones, on cherche à développer le réseau des établissements scolaires qui enseignent le français, soit les établissements internationaux qui préparent au bac, soit les établissements qui sont à programme égyptien. On a aussi lancé un nouveau programme il y a quelques mois en direction des établissements anglophones. Parce que il y a en fait des centaines de milliers de jeunes Égyptiens qui apprennent le français dans de très bonnes conditions dans des établissements anglophones et qui, à la fin de leur scolarité, atteignent des niveaux tout à fait remarquables en français. Donc l'Institut français a lancé un programme pour mettre en place un partenariat avec ces écoles, les aider à avoir un enseignement du français encore meilleur. Et puis,

0: Évidemment, l'Institut français aussi essaye d'amener à ses élèves qui apprennent le français un environnement culturel francophone. Parce que la difficulté, c'est d'avoir une relation au français qui soit pas seulement scolaire, mais qui soit une vraie pratique culturelle du français, une pratique du français comme langue de communication. Et donc on a beaucoup d'outils qu'on apporte dans ces écoles pour les aider à inciter les élèves à écouter la radio en français, à regarder des vidéos en français, à lire des livres en français, parce que c'est le chemin de la vraie maîtrise d'une langue.
1: Mais quand on parle de la maîtrise d'une langue, il y a en Égypte actuellement beaucoup de jeunes pensent ou considèrent que le fait d'apprendre une langue, c'est uniquement un outil professionnel.
0: Moi, je veux d'abord dire que c'est une bonne nouvelle que le français soit utile professionnellement. Et c'est le cas. Donc, d'abord, réjouissons-nous que cette langue soit utile. On l'apprend aussi parce qu'elle est utile professionnellement, je veux dire. Hein. C'est le cas. Nous, ce qu'on sait, c'est que les jeunes Égyptiennes et les jeunes Égyptiens qui ont appris le français et qui arrivent à un niveau qui leur permet d'utiliser professionnellement ou qui permet de l'utiliser dans le cadre de leurs études, ces jeunes-là ont plus d'opportunités professionnelles. Il y a énormément d'opportunités professionnelles en Égypte pour
1: Ouais,
0: des francophones,
1: exactement.
0: parce que l'Égypte est un grand pays de tourisme, parce que l'Égypte est un grand pays de services aussi. Il y a beaucoup de plateformes de services égyptiennes en direction du monde arabe, en direction de l'Europe, qui ont besoin de cadres qui parlent plusieurs langues, parce que la communauté d'affaires française ou liée à la France en Égypte est extrêmement importante. Il y a plus de 200 filiales françaises ici en Égypte, et on se rend compte que pour travailler dans ces entreprises, le fait de maîtriser le français est utile. Et bien sûr, le français est aussi une langue d'opportunité pour travailler avec l'Afrique, ce qui est une orientation de politique économique majeure du gouvernement égyptien. Et donc il y a beaucoup d'opportunités avec l'Afrique qui nécessitent de maîtriser le français, et évidemment la France et l'Europe.
1: Qui dit français dit culture, et on va parler culture et projet culturel que l'Institut mène en Égypte dans les divers domaines culturels, que ce soit le cinéma, la musique, tous les domaines culturels, disons.
0: On parlait de la place du français dans la relation bilatérale. Je crois que la culture a un rôle tout à fait particulier dans la relation entre la France et l'Égypte. Et c'est pareil, c'est une longue histoire. C'est pareil, c'est une très longue histoire. Il y a beaucoup de créateurs égyptiens qui ont eu des liens au cours du XXe siècle, notamment avec la France, des écrivains importants. La plupart des peintres et des photographes égyptiens du milieu du XXe siècle ont travaillé à Paris, ou ont fait une partie de leurs études à Paris, ont travaillé de galeristes parisiens. Et dans l'autre sens, moi quand j'étais enfant, des personnes comme Dalida ou comme Omar Sharif, j'aurais pas su dire qu'elles étaient égyptiennes. Moi, elles étaient françaises. Et elles faisaient partie intégrante de la culture française de cette époque-là. Donc, il y a ce lien culturel qui fait partie du lien bilatéral et qui est très important, qu'on veut entretenir. Et qu'on veut entretenir. Et donc, nous, à l'Institut français, notre rôle, c'est de trouver les moyens de construire cette relation entre les créateurs d'Égypte et puis les créateurs français, pour qu'ils travaillent ensemble, pour qu'ils construisent des œuvres ensemble. Et c'est ce qu'on s'emploie à faire avec un milieu culturel égyptien que je trouve extrêmement dynamique. Comment on travaille, puisque c'est votre question, on organise notamment beaucoup de résidences. Les artistes égyptiens sont la première nationalité qu'on appelle la Cité internationale des arts, qui est cette résidence d'artistes à Paris
1: Même
0: pour...
1: s'ils ne sont pas francophones.
0: Même s'ils ne sont pas francophones, ils font un séjour de quelques mois à Paris pour travailler sur un livre, sur un travail photographique, sur préparer une exposition d'art visuel. Et donc il y a déjà ça. Et puis ce qu'on fait de plus en plus depuis quelques années, ce qu'on a fait dans le domaine du cinéma et dans le domaine du spectacle vivant, du théâtre et de la danse, c'est aider non seulement les artistes, les créateurs, mais aussi tout l'écosystème qu'il y a autour, c'est-à-dire les producteurs, les réalisateurs, les techniciens, à travailler sur la création d'une œuvre ensemble. Puisque quand vous voulez faire un film, ben, il y a beaucoup de professionnels autour de la table pour faire un film. Et c'est pareil quand vous voulez monter une pièce de théâtre ou un spectacle. Et donc on a fait ça. On a fait ça avec Mayam Kourouri, qui est très connue de la communauté francophone.
1: Madame Kourouri,
0: et qui a un lieu de résidence à Dachour. Où on a fait une formation pour une dizaine d'équipes qui ont monté des projets cinématographiques divers, dont certains ont débouché sur des films qui ont été produits et réalisés. C'est ce qu'on a fait, c'est ce qu'on a fait aussi dans le domaine du spectacle vivant avec un programme qu'on a appelé Les Premières et qui a permis à plus d'une quinzaine d'équipes de monter soit des spectacles de danse, soit des spectacles de théâtre, dont certains vont être présentés en France dans le cadre de festivals cette année et l'année prochaine. L'Égypte, cette jeunesse qui a soif de créativité, qui a soif de culture, elle est extrêmement ouverte au monde et elle est extrêmement ouverte à toutes les formes de production culturelle. Moi, je suis frappé par vraiment les manifestations culturelles à l'Institut, mais aussi celles auxquelles je peux participer au Caire ou à Alexandrie. Je suis frappé, les salles sont pleines, avec un public qui est jeune et qui est enthousiaste, et qui vraiment a envie de découvrir. Et quand je rencontre de jeunes artistes, c'est des jeunes Égyptiens qui ont envie de s'exprimer à travers la culture, qui ont envie de faire ce que fait un artiste dans une société, c'est-à-dire produire de la réflexion, produire de l'émotion, et chacun avec le média qui l'intéresse, et souvent c'est très divers et parfois très moderne, hein, puisque moi j'ai vu des équipes qui travaillaient ce que la création musicale peut avoir de plus moderne avec les outils du numérique, sur des formes très très abstraites de spectacles vivants. Donc vraiment on a toute la palette de la création culturelle contemporaine ici en Égypte.
1: Quelle est l'image que les jeunes Français aient de l'Égypte et vice-versa ?
0: Peut-être, parfois on a une image, quand on est en France, d'un Orient replié sur lui-même, peut-être pas très moderne. C'est pas du tout ce qu'est la jeunesse égyptienne. C'est pas du tout ce que nous disent nos entreprises. C'est pas du tout ce que je constate tous les jours. Vous êtes un pays qui se modernise à une vitesse folle. Vous avez une partie de votre jeunesse qui est extrêmement bien formée, qui est très ouverte sur le monde. Nos entreprises nous disent que les jeunes ingénieurs égyptiens qu'elles recrutent sont parmi les meilleurs du monde en développement. Il y a 20 ans, on parlait des ingénieurs indiens comme étant le nec plus ultra de l'ingénierie, etc. Nos entreprises nous disent c'est en Égypte que ça se passe maintenant, plus en Inde. Donc voilà, c'est cette jeunesse dynamique, ouverte sur le monde et très capable, très bien formée, que je voudrais que les Français connaissent mieux et qu'ils interagissent plus avec elle. Évidemment, on est très fiers, très heureux en France de notre histoire, de la culture qu'elle peut représenter, comme vous d'ailleurs, vous l'êtes, côté égyptien. Et on est heureux d'être connu pour ça en Égypte. Je crois que l'Égypte pourrait mieux se rendre compte, et le monde aussi, hein, mais l'Égypte, c'est particulièrement de la force de la France quand on parle de technologie, quand on parle de monde numérique. Aujourd'hui, la France est la première puissance européenne sur ces sujets-là, de l'innovation, du numérique, de l'intelligence artificielle. Les principales entreprises européennes dans ce domaine-là, elles sont françaises. Il y a un vrai secteur économique qui est très puissant en France, là-dedans. Et vous voyez, cette force de l'Égypte dans ce domaine, la jeunesse égyptienne et cette force de la France, elle devrait plus se rencontrer à l'avenir. Et en tout cas, c'est moi ce que j'espère.
1: On vous remercie infiniment, monsieur le conseiller, d'avoir été parmi nous aujourd'hui. Monsieur David Sadoulé, merci d'avoir accepté notre invitation.

0: Et voilà, c'était tout pour cette semaine. Merci d'être des nôtres. 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

0: Bonjour, 11h sur les ondes de RTCI, le flash de l'actualité. Les banques tunisiennes ont renouvelé leur engagement à soutenir la filière céréalière, notamment à travers le financement de la collecte et de la production locale et des importations de céréales. Cet engagement vise à garantir un approvisionnement régulier du marché national. Cette décision a été réaffirmée lors d'une réunion réunissant le gouverneur de la BCT, Fathi Nouri, le président du conseil bancaire et financier, ainsi que les principaux responsables du secteur bancaire. La Banque centrale de Tunisie a décidé de maintenir son taux directeur à 7% dans un contexte économique marqué par de fortes incertitudes. L'institution réaffirme son orientation vers une politique monétaire prudente. Elle met en garde contre une intensification des pressions externes susceptibles d'alimenter une reprise de l'inflation au cours des prochains mois. Les réserves tunisiennes en devises ont atteint 25,5 milliards de dinars au 2 juin 2026, soit l'équivalent de 104 jours d'importation, selon les dernières données publiées par la Banque centrale de Tunisie. À la même période de l'année précédente, les avoirs nets en devises s'élevaient à 22,6 milliards de dinars, représentant 98 jours d'importation. La commission de la législation générale de l'Assemblée des représentants du peuple poursuit ce jeudi l'examen du projet de loi organique portant organisation de la profession de conseiller fiscal. Les consultations nationales relatives à la nouvelle stratégie de commerce électronique à l'horizon 2031 ont débuté hier à Tunis et se poursuivent aujourd'hui. Elles réunissent des représentants des secteurs publics et privés, des institutions financières, de la société civile et du monde universitaire afin de définir les priorités stratégiques du secteur. Dans l'actualité internationale, le président américain Donald Trump a déclaré que les négociations en cours avec l'Iran pourraient aboutir dès ce week-end, tout en reconnaissant qu'un échec restait envisageable. S'exprimant depuis le bureau Oval, il a estimé que les discussions progressaient très bien et que les deux parties étaient proches d'un accord. Et voilà, fin de ce flash. Prochain rendez-vous avec l'actualité à midi.
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Salut à toutes et à tous, bienvenue, nous sommes ensemble jusqu'à 13h30 pour le midi de RTCI. Tarek Drissi à la console, Rim Trabelsi côté web, Hatem au micro pour vous accompagner. Avec aujourd'hui la participation de Oumeyman Sivi, qui est actuellement en master de traduction à l'Institut supérieur des langues de Tunis. Elle est notre stagiaire et nous présentera sa chronique Une femme, une histoire. Côté info, vous retrouverez Fedia Souheil à midi à 13h pour les titres du journal et à 13h30 pour l'édition complète du journal de la rédaction de RTCI. Au sommaire aujourd'hui, le docteur Hedi Ben Maïs sera avec nous pour nous parler de son ouvrage « Le chemin de mon destin », un ouvrage paru aux éditions Leaders, un ouvrage qui sera présenté et dédicacé le 5 juin à 16h30 à Al-Kiteb Mutuelville. Avec nous également Bouchra Smida qui est étudiante et qui nous parlera de chansons engagées. Et avec nous, un plateau musical des plus riches et des plus variés pour ce midi de RTCI. On va se lancer musicalement avec, pour commencer, My Baby Just Cares For You avec Nina Simone.

Nina Simone, My Baby Just Cares For Me, à un rythme plutôt jazzy que nous allons confirmer tout de suite avec Frank Sinatra, I've Got You Under My Skin.

Myriam Makeba Kaoulez a une chanson qui nous mène jusqu'en Afrique du Sud. Restez avec nous sur RTCI, tout de suite une séquence rock avec une grosse pointure, un guitariste hors pair, Johnny Winter, que nous écouterons dans Barefootin' et également dans Johnny Guitar.

0: Quelle énergie, Johnny Winter dans Barefooted, nous l'avons également écouté dans Johnny Guitar. Une information sympa, une information qui intéressera les fans d'orthographe, de grammaire et de conjugaison. Il s'agit de la dictée de la FNAC, une dictée qui en est à sa deuxième édition et qui se déroulera en collaboration avec les éditions Arabesque le samedi 6 juin à 16h30. Cet événement culturel est ouvert aux élèves, aux étudiants et aux adultes et il devrait réunir plusieurs centaines de participants autour de la langue française. Une dictée sympa, une dictée en langue française, une initiative FNAC édition arabesque en faveur du livre et de la langue et de la bonne orthographe. Nous continuons en musique avec une très belle version, j'espère que vous l'apprécierez, de I Can See Clearly Now.
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1: Avec aujourd'hui Bouchra Smid, qui est étudiante à l'Institut supérieur des langues de Nabeul. Nous allons essayer ensemble d'avoir une brève conversation autour de la chanson engagée. Bonjour Bouchra.
2: Bonjour, bonjour Monsieur Hadam, c'est un plaisir d'être d'aille avec vous. C'est un grand honneur.
1: Et comment ça se passe à l'Institut?
2: Oui, ça passe très bien, merci.
1: Pas encore en vacances?
2: Non, pas encore. Je suis en train de préparer en fait le mémoire. Je suis en train de bosser un peu.
1: Très bien.
2: Merci.
1: Et vous gardez toujours une oreille musicale. Alors nous allons nous intéresser ensemble à la chanson engagée. Je vais vous poser quelques questions. D'abord, comment peut-on définir la chanson engagée?
2: Alors franchement, je ne vais pas définir la chanson française ou la chanson engagée. Parce que d'une manière classique ou ordinaire, en citant les événements historiques ou en mettant en exergue une date, non, mais je vais dire que la chanson engagée, elle commence même avec l'être humain lui-même. C'est presque avec le premier souffle, la première émotion, l'émotion qui est forte, le premier événement de l'injustice, de la torture. Donc c'est ça.
1: Très bien. Et donc c'est une chanson qui remonte à la nuit des temps. En même temps, quels sont selon vous les principaux thèmes qui sont envisagés dans cette chanson engagée? Et peut-être même pourriez-vous nous citer quelques musiciens, quelques
2: auteurs? Oui, bien sûr. Alors, concernant les thèmes, je vais commencer d'abord par le thème de l'amour. On a toujours tendance à citer les thèmes de l'injustice, de la guerre, des questions existentielles. Mais je vois que l'amour, c'est un thème qui est profondément engagé. Et c'est un thème très très important. Et l'amour aussi, c'est une forme de guerre, c'est une autre forme. Et c'est une forme qui est intérieure, c'est un chamboulement intérieur vers le bien ou vers le mal. Et donc je vais citer, j'ai préparé donc trois chansons. Je vais commencer avec la chanson de Joe Dassin, « Et si tu n'existais pas ?». Donc Joe Dassin, il lie son existence à celle de la bien-aimée. Quand il dit pour traîner dans un monde sans toi, pour traîner dans un monde sans toi, sans espoir et sans regret. La deuxième chanson que je vais traiter, c'est la chanson de Charles Aznavour, donc La Bohème, qui parle de la pauvreté, de la misère des artistes, et en mettant une touche de nostalgie.
1: Très bien.
2: C'est ça, et je m'excuse. Et la dernière chanson, c'est la chanson de Léo Ferré, Avec le temps. Donc c'est une chanson qui touche ou qui met en valeur même l'absurdité. Ça met en valeur même des questions existentielles et humaines.
1: Très bien. Donc
2: merci.
1: Ce sont pour vous des chansons engagées et l'amour est une thématique importante.
2: Oui, bien sûr.
1: Est-ce que vous voyez d'autres thématiques ou bien on se limite à celle-ci?
2: Bon, je vois d'autres thématiques, mais j'ai choisi de faire un petit résumé, de parler, de se concentrer sur cet thème.
1: C'est ça. Très bien. Alors nous allons continuer avec une troisième question. Uh-huh. Celle-ci est la suivante. Est-ce que vous êtes plutôt pour la chanson engagée ou bien pour ce qu'on appelle l'art pour l'art?
2: Alors, franchement, j'opte pour les deux réponses. En fait, le choix entre la chanson engagée et l'art pour l'art, c'est-à-dire la chanson pour se divertir, pour se distraire, vraiment, c'est selon le besoin de l'homme et c'est selon les conditions de l'homme. Si on est en état de guerre, en état de torture, en état de malaise, on va choisir la chanson engagée pour exprimer quelque chose qui nous chamboule, quelque chose d'intérieur. Et même si on est en pleine guerre, parfois on choisit d'écouter l'amour. C'est un moyen d'évasion. La chanson, elle est un moyen d'évasion. Même au cœur et de la guerre, c'est ça.
1: Très bien. Et l'art pour l'art, alors?
2: L'art pour l'art, c'est ça. C'est la chanson pour se distraire, pour se divertir, pour sortir de ce monde, parce que la réalité, elle est déjà lourde. La réalité, elle est déjà étouffante. Donc, on a besoin de la chanson. C'est pas seulement de la chanson, on a besoin de l'art en général pour s'évader. Et c'est ça, merci.
1: Effectivement, s'évader, échapper aux lourdeurs du quotidien,
2: oui. ça devient un refuge, une échappatoire.
1: Très bien. Alors donc, une échappatoire, c'est la musique, c'est aussi la chanson engagée. Et nous allons terminer par une quatrième question, la suivante. La chanson engagée peut-elle réellement avoir un impact sur la société et contribuer au changement?
2: Oui. Donc, je vais répondre à la première question. L'impact, oui. Déjà, quand on cite la Révolution française, donc les artistes, les poètes, les chanteurs, ils ont préparé le terrain favorable pour installer la Révolution française. Donc, ça a un impact sur la société, sur les mentalités et les esprits. Et la deuxième question...
1: Contribuer au changement.
2: Contribuer au changement. Donc, le changement, c'est une notion qui est un peu compliquée, surtout à travers l'art. Je peux dire que le discours artistique, c'est plus puissant et c'est plus fort que d'autres formes de discours. On voit le changement après un long terme. Alors, c'est à long terme, après des générations. Ce n'est pas un changement qui est momentané. Donc, c'est un changement à travers les générations et même après des siècles. Donc, ça peut avoir un changement, oui.
1: Tout à fait. Merci pour toutes ces réponses, Bocha Smida. Je rappelle que vous êtes étudiante en master à l'Institut supérieur des langues de Nabeul et que vous êtes passionnée de musique, en fait.
2: Ah oui, je fais des cours d'opéra et aussi j'ai commencé à faire des cours de théâtre en fait.
1: C'est bien.
2: Oui, oh, bon, je respire tout ce qui est artistique.
1: Et vous avez le temps quand même, hein?
2: Oui, oui, juste c'est une question d'organisation tout simplement.
1: Très bien, mais l'art c'est un complément naturel un peu au type d'études que vous envisagez.
2: Oui, bien sûr, oui. Oui, en fait, le côté artistique quand je fais du théâtre ou quand je fais du chant, ça a un impact qui est bien sur ma psychologie, comment gérer le stress. Donc c'est trop bien. Je vois beaucoup de bienfaits.
1: Et parmi les étudiants, est-ce qu'il y en a beaucoup qui ont ce penchant artistique comme vous ?
2: Bon, je sais pas vraiment, mais oui, j'ai des amis qui ont aussi des penchants artistiques. Par exemple, l'écriture aussi.
1: Et vous-même, pour l'écriture ?
2: Oui. Oui, j'écris un peu. Et j'ai longtemps que je n'ai pas écrit, mais oui, c'est aussi un art.
1: Très bien. Ouais. Et pour l'été, est-ce que vous avez des projets ?

0: Je me vois une personne très douée, très partante, j'ai beaucoup d'énergie, donc je veux bien profiter.
1: Très bien. Et côté action sociale, est-ce que vous participez à des opérations de nettoyage, à des collectes de fonds, des choses comme ça, ou vous restez plutôt artistique?
0: Bon, j'étais un membre à Léo Club, c'est à Nabeul, à Bni Khiar exactement. Mais maintenant, je suis un peu prise, donc je n'ai pas assez d'énergie, franchement. Donc, je ne peux pas tout faire. Donc, je me contente de tout ce que j'ai.
1: Très
0: Ça.
1: très bien. Merci beaucoup,
0: Merci.
1: Bouchra Smid, d'être venu au Studio 10, nous parler de la chanson engagée, telle que vous la comprenez, telle que vous la pratiquez et telle que vous la saisissez. Pour terminer ce rendez-vous, nous allons écouter trois chansons. La première, c'est une chanson engagée très classique en langue espagnole. Elle s'intitule El Pueblo Unido Jamás Será Vencido. Puis nous écouterons Marcel Khalifa dans Ya Bahria et nous terminerons avec Potemkin de Jean Ferrat. Et c'est notre clin d'œil à votre développement sur la chanson engagée. Merci
0: Ben,
1: beaucoup.
0: merci, merci beaucoup, merci à vous.

0: nous venons d'écouter Marcel Khalifa dans Ya Bahria, en rebond à la chanson engagée qui a été développée en tant que thème aujourd'hui par Bouchra Smida, étudiante à l'Institut supérieur des langues de Nabeul, actuellement en master. Et pour terminer, un choix musical par lequel nous avons choisi Inti Yami, El Pueblo Unido Jamás Será Vencido, Marcel Khalifa également, et voici pour terminer Potemkin, un classique de Jean Ferrat.
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Potemkin de Jean Ferrat, une chronique cinéma pour continuer ce midi de RTCI, un film que tous les Tunisiens connaissent mais que tous les Tunisiens n'ont pas nécessairement vu, un film qui est sorti il y a 50 ans, tout rond. Il s'agit de Soleil des Hyènes de Riva Behi. Le premier long métrage de Riva Behi, qui a donc fait sa sortie il y a 50 ans, sera projeté vendredi 5 juin à 17h à la Cité de la Culture. C'est pour commémorer l'anniversaire. Et il y aura entre autres Eleni Katsaras qui sera parmi l'assistance. Eleni Katsaras qui a joué dans ce film aux côtés d'Ahmed Snoussi, aux côtés également de Mahmoud Morsi. Soleil des Hyènes met en scène un village de pêcheurs qui est bouleversé par la construction d'un complexe touristique. Il s'agit du premier long métrage de Riva Behi qui avait auparavant réalisé un court-métrage intitulé « Seuils interdits ». Ce film a été présenté à la quinzaine des réalisateurs au Festival de Cannes. Il a été également présenté à Ouagadougou dans le cadre du FESPACO, également à Carthage dans les journées cinématographiques. Et puis, ce film a fait plusieurs festivals où il s'est distingué, notamment du côté de Mannheim et du côté de Nice. Quant à Riva Behi, il a poursuivi dans le cinéma. Parmi ses œuvres les plus récentes, il y a le film « Fleur de l'Est, je crois, et il y a également La Boîte Magique et Always Brando, et puis plus ancien parmi ses films Champagne Amère et aussi Les Anges, El Malaika. Et le dernier film auquel je faisais référence, c'était plutôt Fleur d'Alep, Halab. Et donc Riva Behi qui a continué dans le cinéma, qui aujourd'hui est âgé de 78 ans et qui continue à avoir un œil critique et beaucoup de projets cinématographiques. 50 ans pour Soleil des Hyènes, Shams el-Dhibar, de Riva Behi, un film interprété par Ahmed Snoussi, Eleni Katsaras et également Mahmoud Morsi, à voir à la Cité de la Culture demain, vendredi 5 juin à 17h, à la salle Tahar Shri'a. Restez avec nous en musique, voici Chris Rea qui va à la plage.

0: Chris Rea on the beach. Nous reprendrons musicalement tout à l'heure avec Joe Cocker et The Letter. Entre-temps, nous aurons écouté le Flash Info de midi avec Fedia Souheil. Retrouvez avec nous tout à l'heure le docteur Hedi Benmaïz à propos de son ouvrage Le chemin de mon destin, paru aux éditions Leaders. Retrouvez également Oumayman Sibi, une femme, une histoire. Elle nous parlera aujourd'hui d'une troisième personnalité féminine. Je ne vous dirai pas laquelle, vous le découvrirez tout à l'heure en compagnie de Oumayma Nsibi.
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2: Midi sur les ondes de RTCI, le flash de l'actualité. Bonjour, le ministre de l'Éducation Nourdine Nouri a effectué ce matin une visite de terrain dans deux centres d'épreuves écrites du gouvernorat de l'Ariane, à savoir le lycée Khairedine Becha et le lycée Hannibal. Cette visite intervient dans le cadre du suivi du déroulement de la deuxième journée des épreuves de la session principale du baccalauréat 2026 en présence du gouverneur de l'Ariane et le commissaire régional de l'Éducation à l'Ariane. Le député Hatem Labeu, membre de la commission de législation générale à l'Assemblée des représentants du peuple, a affirmé dans une déclaration ce matin être à l'origine de l'initiative législative relative à une proposition de loi visant à réprimer la fraude dans les examens nationaux et les concours publics. Selon lui, ce texte vise à combler un vide juridique dans ce domaine alors que le cadre légal actuellement en vigueur remonte à un décret datant de 1941, prévoyant des peines de prison pouvant atteindre 3 ans, un dispositif qui ne serait plus adapté selon le député. Le ministère de l'Éducation a annoncé que les élèves des classes terminales inscrits dans les lycées publics et privés candidats à l'examen du baccalauréat peuvent consulter leurs notes et appréciation du contrôle continu, la moyenne annuelle, la note de conduite, la moyenne finale d'éducation physique et la moyenne finale des travaux pratiques de technologie. Cette consultation est disponible à partir d'aujourd'hui et jusqu'au 9 juin via le site internet www.edunet.tn. D'après le dernier numéro en date du baromètre du tourisme mondial publié par ONU Tourisme, les arrivées en Afrique ont progressé de 4% au premier trimestre 2026. L'Afrique du Nord comme l'Afrique subsaharienne ayant chacune enregistré une hausse de 4% au cours de cette période. Les services de la protection civile sont en alerte maximale ces jours-ci, se mobilisent intensément dans toute la région du Nord-Ouest pour prévenir les risques d'incendie et sécuriser la récolte céréalière annoncée prometteuse cette année. Les détails avec notre correspondant dans la région, Jamel Tibi.
3: C'est ainsi que des équipes mobiles ont été déployées un peu partout auprès des zones forestières et de façon avancée dans les régions où se concentrent les emblavures céréalières pour mener des actions de lutte rapide contre les feux en cas de déclaration de sinistre. À l'image de la journée d'hier où les services de la protection civile du KEF ont réussi à éteindre en un temps record un incendie qui s'est déclaré dans la région d'Al-Mahassen, ne faisant que très peu de dégâts estimés à un demi-hectare de céréales détruits par le feu. La protection civile et les services forestiers travaillent aussi en étroite coordination afin d'intervenir en temps opportun en cas de déclaration de feu et sont décidés à réussir la saison des moissons qui s'annonce longue et nécessite une grande célérité pour préserver la récolte estimée à près de 20 millions de quintaux, sans négliger encore la protection du couvert végétal forestier qui, lui aussi, est vulnérable en cas de forte chaleur.
2: Dans l'actualité internationale, un communiqué conjoint publié par les États-Unis a annoncé que le Liban et Israël sont parvenus à un accord portant sur la mise en œuvre d'un cessez-le-feu à l'issue de négociations tenues à Washington. Ces discussions visaient à mettre fin à un cycle de violence déclenché dans le contexte de la guerre avec l'Iran. Et voilà la fin de ce flash. Prochain rendez-vous avec l'actualité à 13h.

Joe Cocker dans The Letter. Restez avec nous tout à l'heure. Nous retrouverons le docteur Hedy Benmaïs pour parler de son ouvrage « Le chemin de mon destin » paru aux éditions Leaders. Ce livre sera présenté et dédicacé le 5 juin à 16h30 à la librairie El Kiteb Mutuelville. Le livre sera présenté par Rachid Meshmesh, ancien doyen de la faculté de médecine de Tunis. Docteur Hedy Benmaïs est avec nous pour nous parler de son ouvrage. Nous le retrouverons dans 3 minutes, le temps d'une chanson de Pretenders, Don't Get Me Wrong.

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1: Autour de midi sur RTCI avec aujourd'hui le docteur Hedi Ben Maïz. Bonjour, bienvenue au studio 10.
2: Merci de votre invitation.
1: Et c'est un plaisir de vous recevoir, un plaisir double parce que nous allons parler de votre livre, mais également un peu de votre parcours à la radio. Vous avez été actif dans les années 70.
2: Disons à partir de 75 jusqu'à presque 2000 et au-delà. J'ai eu l'occasion de venir à plusieurs reprises ici pour des émissions essentiellement médicales. Et j'ai eu l'occasion d'amener ici une grande personnalité médicale et également du monde politique et du monde de la société civile, le professeur Méliès, qui est venu en 78 faire, on lui a demandé de venir, était interviewé ici. Et la dernière, c'est une émission concernant Gerbin et sa civilisation, entre guillemets, avec mon ami Mongi Bourgou.
1: Tout à fait, Mongi Bourgou, qui est l'auteur de plusieurs ouvrages. On va commencer à Gerbin, ce parcours, ce chemin du destin, ce chemin de vie, du côté de Hara Zghira.
2: Alors, moi, je suis, disons, localité s'appelle Geshayin. Geshayin, qui fait partie de le Khoms, ça venait appeler ça, de Sadriyan. Et je suis allé à l'école à Hara Zghira, qui est à 6 km de chez nous. Et c'est pourquoi, donc, et au début, initialement, mon père nous a amenés à Sadriyan, il n'y avait pas de place, il nous a amenés à Hara Zghira, 10 km loin, et là, on a trouvé de la place, et on a pu avoir la chance d'y rentrer avec mon frère Mekelara.
1: Et c'était l'école franco-arabe à l'époque.
2: Alors, c'était l'école franco-arabe. Et avec, en gros, on est tunisiens, musulmans et juifs, nous sommes ensemble. Il n'y a aucune distinction entre nous. La seule distinction, que le samedi ne vienne pas. Mais le programme est le même. Et pour avoir une idée, il y a en gros 250 élèves dans cette école, dont 15% sont de confession juive. Et donc, voilà, donc. Et parmi les enseignants, donc la direction est tenue par les Français dans ce temps-là. Et les deux, disons, les deux premières années, c'est-à-dire 46-47, même le nom du directeur initial, je ne me souviens plus. Ce n'est qu'à partir de 48 où il y a eu le couple Olivier, ce sont des gens originaires de Brest, qui sont venus et qui ont pris en main cette école. Et de là démarre toute ma carrière, entre guillemets. Ces gens, je l'ai dit dans mon livre, l'école et leur maison, les élèves sont leurs enfants. Et ce n'est pas seulement leur apprendre à lire, à écrire, à compter, mais également ils les prennent en charge sur le plan social, sur le plan humain. Et plusieurs événements que j'ai indiqués dans le livre qui prouvent cette attitude de ces gens-là et qui ont, je vous dis, avant 48, aucun élève de Hara Zghira n'a eu le sixième ou le certificat d'études primaires. À partir du moment où ces gens-là ont pris ça en main, les choses ont monté crescendo. Voilà, donc.
1: Formidable. Et vous êtes ce qu'il convient de nommer un enfant de la rabbe. Vous êtes un rabbeji, pour utiliser
2: terme. Absolument. Oui.
1: Et donc, comment est-ce que vous vivez vos retours vers les oliviers de Gerba?
2: Moi, je suis très enraciné en mon île et à mon rabba. Enraciné parce que je suis né, enraciné parce que j'ai travaillé, et comme je l'indique dans mon livre, j'ai, en dehors de l'école, j'ai eu beaucoup d'activités qui me permettaient d'avoir un peu d'argent pour aider mes parents à subvenir à nos besoins scolaires. Et j'ai fait de toutes les professions. de faucher de l'herbe, de faire des cordes, et tout ça, je l'ai fait. Et c'est très spontané pour moi. Et j'ai planté avec mon père les oliviers de notre nouvelle maison. Je les ai arrosés lorsque, même après au secondaire, lorsque je rentrais, une de mes fonctions, c'est d'aller chercher de l'eau sur la charrette pour arroser tes plantes. Donc, je suis très, disons, j'allais dire le mot incrusté, mais plutôt viscéralement lié. Voilà.
1: Tout à fait. Et comment avez-vous poursuivi vos études au lycée et puis ensuite la faculté de médecine?
2: Alors, déjà, il y a, je la raconte, il y a presque, il y avait une succession de miracles, entre guillemets. Moi, j'ai passé le concours d'entrée en sixième, le certificat d'études primaires, et j'ai échoué au certificat d'études primaires. Le certificat d'études primaires, le résultat est donné sur place. Concours d'entrée en sixième, c'est un concours national. Le résultat est donné après. Et je n'avais aucune idée comment le résultat est proclamé pour le sixième. Aucune idée. J'ai fait, pour la constitution de mon dossier, comme d'habitude, une enveloppe timbrée avec mon adresse, Hedi Ben Rajab Ben Maïz, Houmt Souk Jirbem. Bon, et c'est tout. Donc, parce qu'on dépend un petit peu de la région de Houmt Souk. Et c'est tout. Et je suis resté à attendre. Jusqu'à, et là pourquoi je vous dis un miracle, jusqu'à vers le 20 septembre, il y avait une personne qui appelait vers le coucher de soleil, donc les chiens aboyaient, donc ma mère m'a dit, il y a quelqu'un qui est du côté du puits, en train d'appeler, allez voir. Donc je suis allé voir, j'ai trouvé, c'est Mohamed Ben Merzoug, qui est un monsieur qui est imam du Jama, qui est à côté de nous, Jama Boumkhil, et qui tenait en même temps un magasin, Farba, il vendait des couvertures de laine et de la laine. Voilà. Et c'est lui qui m'a dit, Hedi, voilà le Mabrouk. Tu es admis à Sadiki, il m'a amené l'enveloppe. C'est un
1: Extraordinaire.
2: véritable miracle parce que, comment il a eu cette enveloppe, ce monsieur? Parce que vraiment, c'est. Et là, on voit la qualité, le professionnalisme, la responsabilité des agents avant de la poste. Ce monsieur, le postier, avait ça en main. Il connaissait, c'est Mohamed, parce qu'il est dans le souk, il est allé le voir, il dit, est-ce que vous connaissez ce garçon? Il me dit, mais oui, c'est le fils de... Il passe tous les matins du côté de chez nous pour aller à l'école. Il lui a donné le temps. Et c'est comme ça que je suis arrivé.
1: Et vous êtes arrivé à Sadiki.
2: Je suis arrivé à Sadiki, donc il faut venir à Sadiki. Hein. Donc, j'appelle mon frère, attendre 2 heures pour avoir une communication téléphonique. Donc il nous dit, prenez une voiture de louage et venez avec mon père. Donc on est arrivé après 10 heures de route. C'est la première fois que je quitte mon île, que je quitte ma mère. Et c'était toute une découverte derrière moi. Et je décris dans le livre un petit peu cette partie de sortie de Djerba avec le bac, puis après le chemin jusqu'à Tunis pour arriver au 82 rue Barkhadra. Là, le foyer un petit peu de mes frères, le magasin, qui est le magasin d'épicerie, mais qui en même temps, je l'ai mis dans le livre, c'est là où on logeait, là où on mangeait, et également c'est une école professionnelle, parce que là où on apprend aux gens l'épicerie, comment et ainsi de suite. Et là, j'ai passé une année avec eux, parce que mon frère a essayé de me avoir une place d'interne, il n'a pas pu. Il n'a pas pu me décrocher, entre guillemets, une place de demi-pensionnaire. Donc le matin, j'allais à Sadiki, le soir, je rentre. Avec le Falmaksora, comme on dit, c'est tout. Voilà.
1: Ah ben voilà. Et ensuite, peu à peu, c'est la faculté de médecine et puis c'est la spécialisation.
2: Alors, un mot pour Sadiki, c'est une. On avait une atmosphère parce que Sadiki, surtout Khadnadar, ramenait de tous les gens de la Tunisie. Donc, c'était où on a appris à se connaître nos régions, où on avait la chance d'avoir des enseignants extraordinaires dont j'en parle dans le livre. Donc, une fois que j'ai mon bac, donc, c'était le temps de Bourguiba. Donc, le système, donc, on avait systématiquement une bourse. Et je passe l'année préparatoire en un, je passe. Donc j'y vais. Donc j'étais admis à Paris, donc je vais à Paris. Et là, mon père m'a dit, je n'ai connu de la France que le bateau, le train et les champs de bataille de Verdun. Je suis content que mon fils, dernier fils, connaisse Paris et la faculté de médecine. Et là, bon, le chemin, il a fallu s'accrocher parce que Paris, arriver à Paris en venant de Gerba, c'est pas toujours facile.
1: C'est pas facile, effectivement, mais vous l'avez fait.
2: Je l'ai fait et avec beaucoup de courage, beaucoup de volonté, mais j'ai eu la chance de fréquenter en dehors de la faculté les services hospitaliers et de me tomber sur des gens qui ont cru en moi et j'ai cru en eux et qui m'ont permis de travailler, de me propulser, de me mettre dans l'ambiance, dans le coup et ainsi de suite. C'est comme ça que j'ai pu avancer.
1: Et c'est tout ça que vous racontez dans ce livre qui s'intitule Le chemin de mon destin.
2: Oui.
1: Comment est-ce que vous avez vécu l'aventure éditoriale avec l'équipe de Leaders? Ça s'est passé comment? Vous avez
2: Pour le...
1: discuté pour le livre avec l'équipe de Leaders?
2: Alors, premièrement, moi, je suis réfractaire à tout ce qui est informatique. Et donc, ce qui fait, j'ai écrit mon livre manuellement.
1: Un manuscrit.
2: Manuscrit. Donc, mais j'ai la chance d'avoir eu ma secrétaire de l'hôpital, que c'est une fille que j'ai recrutée du temps des Sassouna Ben Ayed de Rahmo, et qui est restée avec moi jusqu'à mon départ à la retraite, puis son départ à la retraite. Donc je l'ai contactée et c'est elle qui a fait tout le manuscrit. Une fois que le manuscrit fait réviser, ainsi de suite, avec vos clés USB maintenant, j'ai amené ça à. C'est Tawfiq Habib. Et comme ça, bon, j'ai fait plusieurs séances avec eux. J'ai des documents, et ainsi de suite. Ça, c'est bon, c'est pas bon. On corrige ça, on corrige ça. Et c'est Tawfiq, honnêtement, a été d'une efficacité et son équipe. Et je l'ai dit et je l'ai écrit pour ça.
1: Voilà. Et demain, nous souhaitons que le doyen Rachid Mechmech soit aussi d'une efficacité remarquable.
2: Sid Mechmech, c'est lui qui a fait la préface avec Dr Driss. Et moi, Rachid, je l'ai connu. Moi, j'étais déjà assistant avec Sassouna Ben Ayed. Je l'ai connu et on s'est bien entendu comme il faut. Et bon, malheureusement, lorsque moi je suis parti à la retraite, il était doyen une fois que j'étais à la retraite. Mais on a travaillé beaucoup du temps des Hassan Ben Ayed, parce qu'il était doyen à la faculté. Et il a travaillé beaucoup avec nous lorsque Saadou Zaghachem était doyen et moi j'étais le vice-doyen. Il était toujours très actif et ainsi de suite. Et on est resté très liés. Donc je pense que Rachid va faire peut-être qu'il va avoir beaucoup de sentimentalité et d'affection. Bon. On
1: Tout
2: verra
1: à
2: comme
1: fait.
2: ça.
1: Mais en même temps, je voudrais vous poser un peu en post-scriptum pour terminer cet entretien, la
2: Hein?
1: question suivante. Vous êtes médecin, vous êtes néphrologue,
2: Hein?
1: vous avez fait pratiquement beaucoup de travail médical. Aujourd'hui, vous êtes à la retraite, mais est-ce qu'un médecin est jamais à la retraite?
2: Non, on n'est jamais à la retraite. Premièrement, moi j'ai développé la néphrologie, Sersona l'a commencé, je l'ai développée. On est arrivé à la montée, j'ai introduit la technique des biopsies rénales, l'histopathologie. On a fait, et c'est un élément pour moi très important, on a mis la néphrologie tunisienne est connue sur le plan international et on allait dans les congrès internationaux de Berlin disons, à Madrid, de Rio de Janeiro à Sydney. Donc on ne voit pas les mains vides, on voit avec des travaux, jusqu'à 13 à 14 travaux. Et bon, on était récompensé par la Société internationale de néphrologie dans ce sens-là. Donc, je ne suis pas, je suis à la retraite, mais je ne suis pas à la retraite. Parce que comme vous dites, on ne s'arrête jamais, on apprend. De toutes les façons, c'est dans la vie courante. Premièrement, d'autre part, j'ai la chance d'avoir formé mes élèves avec l'amour des anciens et ils le me rendent très bien et il ne se passe pas aucune ma une manifestation sans que je sois invité. Sans que je sois invité, et il insiste beaucoup, il me le relance, place-moi au téléphone, monsieur, j'espère que vous allez venir, et ainsi de suite. Et J'y vais systématiquement et je continue à y aller tant que ma santé me le permet.
1: On ne finit jamais d'apprendre, c'est l'une des leçons apprises finalement grâce à vous. Et puis on ne finit jamais de partager, comme vous continuez à le faire, avec cet ouvrage, Le chemin de mon destin, vous révélez tout.
2: Moi je pense qu'il ne faut pas garder pour soi, il faut donner le maximum tant qu'on peut. Et il y a un verset du Coran qui dit « Le meilleur des hommes, c'est celui qui est le plus utile aux autres ». Être utile aux autres, ne pas garder dans sa tête tout ce qu'on fait, partager, partager, partager.
1: Merci beaucoup, docteur Hedi Ben Maïz. Et puis, c'est un plaisir pour vous de retrouver un peu l'ambiance de la radio.
2: Ben, c'est un plaisir immense. Également, c'est un plaisir de vous rencontrer parce que, comme je vous l'ai dit au téléphone, tous les lundis matin, je lis votre article dans Tunisie Hebdo avec plaisir et avec beaucoup d'intérêt.
1: Merci beaucoup, docteur Ben Maïz, et puis bonne continuation avec Le chemin de mon destin, une vie qui est racontée magistralement, parue aux éditions Leaders, et présentée demain, le 5 juin à 16h30 à El Kitab Mutuelville, par le docteur Rachid Meshmesh, ancien doyen de la faculté de médecine de Tunis. Tous nos voeux de succès.
2: Merci.
1: Tarek Drissi, nous reprenons dans un instant en musique.

Restez avec nous sur RTCI tout à l'heure, après les titres du journal à 13h. Nous retrouverons Oumaï Mansibi pour Une femme, une histoire et Kamel Chérif pour le point chaud. Pour le moment, nous restons en musique avec Jacques Dutronc sur notre plateau.

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Charles Aznavour, que nous venons d'écouter dans « Je me voyais déjà », nous avons également écouté « L'opportuniste » de Jacques Dutronc. Nous continuons en musique avant le rendez-vous des news avec Fedia Souhaïl. Voici une chanson qui tient à tous nos cœurs, une chanson interprétée musicalement parlant et au violon par Rizal Qalaï.

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1: Bonjour, au sommaire du journal de 13h30, deuxième journée du bac. Les élèves composent, les familles retiennent leur souffle et les autorités sécurisent l'examen. Le ministre de l'Éducation sur le terrain, il appelle les familles à jouer l'apaisement. La triche électronique dans le viseur du ministère avec une surveillance renforcée autour des centres d'examen. Tolérance zéro contre les fraudeurs et les réseaux de triche. Note et appréciation du contrôle continu du bac, ouverte à la consultation à partir d'aujourd'hui. Les candidats appelés à vérifier leur dossier sur Edunet. Produire autrement pour rester compétitif, l'industrie tunisienne face au défi de l'économie circulaire, le débat au cœur d'une rencontre tuniso-française aujourd'hui. Le tourisme tunisien garde le cap avec des arrivées en forte hausse et des recettes en progression. Dans le monde, Liban-Israël, un accord de cessez-le-feu annoncé sous médiation américaine. Météo, le littoral respire un peu mieux tandis que le sud affronte sable, sirocco et forte chaleur. Ces titres et bien d'autres vous seront développés lors de l'édition complète du journal à 13h30.

0: Bami dans une interprétation de Aaron Neville, tout de suite sur notre plateau Kamel Chérif et le Point Chaud.
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2: Ce qui manque absolument pour mettre fin à ces guerres en Iran, au Liban, à Gaza, c'est la confiance qui a toujours fait défaut. Et ce n'est pas aujourd'hui qu'elle va régir les rapports. Concernant le conflit entre l'Iran et les États-Unis, les menaces pèsent toujours. L'Iran avertit qu'il y aura une reprise de la guerre à grande échelle si Beyrouth est frappé par Israël. L'Iran promet un déluge de missiles si l'armée américaine frappe. Il y a toujours des déclarations contradictoires. Téhéran dit que jusqu'à présent, il n'y a aucun progrès dans les négociations avec Washington. Trump, pressé, dit que les négociations se passent bien et qu'elles pourraient aboutir ce week-end. Trump veut rencontrer le guide suprême Mojtaba Khamenei. Or, on attend aujourd'hui une déclaration qui sera certainement écrite du guide suprême, une déclaration à l'occasion du 37e anniversaire de la mort de Khomeini. Un anniversaire pas comme les précédents à cause du conflit. Même Trump est sous pression. Les députés américains, dont 4 républicains, ont approuvé un texte ordonnant la fin de cette guerre, la considérant illégale et profondément impopulaire. Ce texte, même s'il traduit un certain désarroi, a une portée symbolique en raison du droit de veto du président américain. Concernant l'autre conflit, le Liban et Israël, réunis à Washington sous l'égide des États-Unis, ont décidé de maintenir le cessez-le-feu conclu le 17 avril, même s'il a été constamment bafoué. Cet accord est conditionné à l'arrêt des tirs du Hezbollah. Or, on sait que le Hezbollah a toujours refusé cette condition et on sait aussi que pour lui, le désarmement signifie anéantissement. Troisième point chaud, Gaza, qu'Israël bombarde quotidiennement. Entre le Liban, Gaza et la Cisjordanie occupée, Netanyahou qui a écarté toute brouille avec Trump après le coup de téléphone tempétueux veut imposer un remodelage territorial par la force et la politique du fait accompli. Avec la défiance, rien n'est encore joué.
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0: Retrouvez Kamel Chérif pour le midi de RTCI et le point chaud. Restez avec nous sur RTCI dans quelques instants. Nous retrouvons la chronique Une femme, une histoire avec Oumaima Nsibi. Juste le temps d'une chanson de Madonna.

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1: Bonjour à toutes et à tous. Bienvenue dans notre rubrique Une femme, une histoire. Aujourd'hui, nous rendons hommage à une femme qui a marqué l'histoire de la Tunisie, Tawhida Béchir. Née le 2 janvier 1909 à Tunis, elle grandit dans une société où l'accès des filles à l'éducation reste encore très limité. Orpheline de père, dès son plus jeune âge, elle peut compter sur le soutien indéfectible de sa mère qui croit profondément à l'importance du savoir et de l'instruction. Brillante élève, Tawhida Béchir entre dans l'histoire en 1928 en devenant la première Tunisienne musulmane à obtenir le baccalauréat au lycée Armand Falière de Tunis. Mais elle ne compte pas s'arrêter là. L'année suivante, elle part poursuivre ses études en France et intègre la faculté de médecine de Paris. Un choix particulièrement audacieux pour une jeune fille tunisienne de cette époque. Après plusieurs années d'études et de travail, elle obtient son diplôme de médecine en 1936 et devient la première femme médecin tunisienne et l'une des premières du monde arabe. De retour au pays, elle ouvre son cabinet à Tunis et consacre sa vie à la santé des femmes et des enfants. Gynécologue et obstétricienne, elle participe activement à l'amélioration de la santé publique en Tunisie. Son engagement dépasse largement le cadre médical. Elle œuvre pour l'émancipation des femmes, soutient l'éducation des jeunes filles et participe à la création des premières structures de planning familial dans le pays. Elle lance également la revue Layla, l'un des premiers magazines féminins tunisiens. Tout au long de sa vie, Tawhida Béchir a montré qu'il était possible de faire évoluer les mentalités grâce au savoir, au travail et la persévérance. Elle s'est éteinte le 6 décembre 2010, en laissant derrière elle un héritage exceptionnel. Aujourd'hui, son visage figure sur le billet tunisien de 10 dinars, un hommage national à cette pionnière qui a ouvert la voie à des générations de femmes tunisiennes. L'histoire de Tawhida Béchir nous rappelle qu'une seule personne peut parfois changer le destin de milliers d'autres. C'était Une femme, une histoire. Merci de votre écoute et à très bientôt pour découvrir ensemble le parcours d'une autre femme inspirante.
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2: C'était donc Oumaïma Nsibi dans Une femme, une histoire. Vous avez découvert avec elle Claudia Cardinal, Frida Kahlo et puis aujourd'hui Tawhida Béchir. Oumaïma sera de retour très prochainement.

Gimme, gimme, gimme, nous venons d'écouter ABBA et nous allons continuer d'écouter ABBA jusqu'à 13h30, l'heure de votre rendez-vous avec l'information. L'édition complète du journal de la rédaction de RTCI sera présentée aujourd'hui par Fedia Souheil à 13h30. Retrouvez nos invités du jour, Bouchra Smida, étudiante, qui nous a parlé de la chanson engagée. Retrouvez également le docteur Hedi Ben Maïs, qui nous a parlé de son ouvrage Le chemin de mon destin, paru aux éditions Leaders. Sur les réseaux sociaux de RTCI, notre rendez-vous est assuré aujourd'hui par Tarak Drissi à la console, Rim Trablsi et Sofiane Benjima pour le web, Hatem au micro, avec le concours aujourd'hui de Umayman Sibi pour la chronique Une femme, une histoire et Kamel Shrif pour le point chaud. Un grand salut à toutes et à tous, à bas en attendant l'information.

0: bon endroit.
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2: Le journal de 13h30 à la une de l'actualité, deuxième journée du bac. Les élèves composent, les familles retiennent leur souffle et les autorités sécurisent l'examen. Le ministre de l'Éducation sur le terrain, il appelle les familles à jouer l'apaisement. La triche électronique dans le viseur du ministère avec une surveillance renforcée autour des centres d'examen, tolérance zéro contre les fraudeurs et les réseaux de triche. Note et appréciation du contrôle continu du bac ouverte à la consultation à partir d'aujourd'hui. Les candidats appelés à vérifier leur dossier sur Edunet. Le tourisme tunisien garde le cap avec des arrivées en forte hausse et des recettes en progression. Dans le monde, au Liban, l'espoir d'une trêve reste fragile malgré l'annonce d'un accord sous médiation américaine. Météo, le littoral respire un peu mieux tandis que le sud affronte sable, sirocco et forte chaleur. Bonjour, le bac continue avec lui cette tension particulière que tout le pays connaît bien. Des élèves concentrés derrière les copies, des parents suspendus aux portes des lycées et tout un dispositif mobilisé pour que rien ne vienne perturber l'examen. En cette deuxième journée des épreuves écrites de la session principale du baccalauréat 2026, le ministre de l'Éducation, Nourdine Nouri, a effectué ce matin une visite de terrain dans des centres d'examen du gouvernorat de l'Ariane, le lycée Kherdin Becha et le lycée Hannibal, accompagné du gouverneur de l'Ariana, Walid Sandid, et le commissaire régional de l'éducation, Mahar Zaya Tayeb. Le ministre s'est informé du déroulement des épreuves et des conditions mises en place pour les candidats. Devant les centres, Nourdine Nouri s'est également entretenu avec des parents. Il les a appelés à soutenir leurs enfants sur le plan psychologique et à les accompagner avec calme durant cette période décisive. Le ministre a assuré que toutes les dispositions ont été prises pour garantir le bon déroulement des épreuves et offrir aux candidats des conditions favorables. Il a aussi rencontré les cadres éducatifs et administratifs chargés de la supervision des examens, saluant leurs efforts pour sécuriser cet examen national. Nourdine Nouri a enfin insisté sur la mobilisation de toutes les parties concernées afin de préserver la crédibilité du baccalauréat et de garantir l'égalité des chances entre les candidats. Et pour que cette mobilisation autour du baccalauréat ne reste pas seulement organisationnelle, le ministère met aussi l'accent sur un autre défi majeur, protéger l'examen contre les nouvelles formes de triche. Face à la sophistication des outils électroniques, le ministère de l'Éducation maintient une politique de tolérance zéro, surveillance accrue aux abords et à l'intérieur des centres d'examen et démantèlement préventif des réseaux de triche. L'objectif affiché est clair, protéger l'équité des chances pour tous les candidats. Précision de Rim Marouf, directrice générale de l'enseignement préparatoire et secondaire. Elle intervient au micro de Zainab Fels.
3: Depuis quelque temps, on observe une nette évolution des moyens et des outils électroniques qui peuvent être utilisés dans les épreuves d'examen et de concours. Et même sur les réseaux sociaux, on a observé des campagnes publicitaires pour ce genre d'outils. Le ministère de l'Éducation a entamé des discussions à haut niveau avec les départements concernés par la lutte contre ce fléau. Certainement d'autres mesures seront prises durant le déroulement de ces épreuves et dont je ne peux pas apporter plus de précisions en ce moment. On a commencé par des campagnes de sensibilisation contre l'usage de ces outils à travers des affiches, des réunions et récemment des spots publicitaires à l'intention des parents et des élèves. Les enseignants surveillants sensibilisent les élèves avant le commencement des séances d'examen. Sachant que les risques sont énormes pour l'avenir de nos chers élèves et que les sanctions sont très lourdes et peuvent aller jusqu'à le priver du passage de l'examen du bac pour des périodes pouvant aller jusqu'à 5 ans.
2: Quand la méthode de fraude évolue, la réponse juridique ne peut plus rester figée dans le passé. Le député Hatem Labeu, membre de la commission de législation générale à l'Assemblée des représentants du peuple, affirme être à l'origine d'une proposition de loi visant à renforcer les sanctions contre la fraude avec les examens nationaux et les concours publics. Selon lui, le cadre juridique actuel, qui remonte à un décret de 1941, n'est plus adapté aux nouvelles formes de fraude électronique ni soumis à l'intervention de réseaux organisés. Le texte prévoit des peines pouvant atteindre 5 ans de prison et 100 000 dinars d'amende pour les personnes impliquées dans l'organisation, le financement, la fabrication, la vente ou la distribution de moyens destinés à faciliter la fraude. Des sanctions spécifiques sont également prévues contre les agents publics qui exploitent leurs fonctions pour faciliter la fraude ou la fuite des sujets d'examen. La proposition de loi a été transmise à la Commission de législation générale en attendant l'ouverture des auditions. Côté candidat, une vérification importante est désormais ouverte en ligne. Les candidats du baccalauréat peuvent consulter à partir d'aujourd'hui et jusqu'au 9 juin leurs notes et appréciations du contrôle continu sur le site www.edunet.tn. Sont concernées la moyenne annuelle, la note de conduite ainsi que les moyennes finales d'éducation physique et de travaux pratiques de technologie. Le ministère de l'Éducation appelle les candidats à vérifier ces données. En cas d'erreur, une demande de recours peut être téléchargée sur le site et déposée auprès de l'administration du lycée au plus tard le 9 juin. Dans le reste de l'actualité nationale, le Conseil d'affaires tuniso-africain a annoncé ce jeudi le lancement de l'Alliance pour la souveraineté technologique en Afrique, dédiée aux technologies avancées et à l'accompagnement de la transformation numérique du continent. Il ambitionne de fédérer les principaux acteurs tunisiens spécialisés dans les technologies de l'information et de la communication, les télécommunications, l'intelligence artificielle, la cybersécurité, les

0: actuellement les projets d'extension et les demandes de visite de sites, notamment dans un secteur en pleine mutation numérique. Grâce à sa base industrielle, ses ingénieurs agiles et une forte synergie entre universités et entreprises, la Tunisie a une vraie carte à jouer pour s'imposer sur le marché de la mobilité électrique. Jorn Boussaïmi, directeur général de la HK Tunisie, au micro de Zainab Fels.
1: Le secteur automobile est un secteur clé en Tunisie. C'est aussi un secteur industriel qui s'est développé grâce aux industriels allemands qui étaient un des premiers dans le câblage, qui réinvestissent actuellement. Tous les investisseurs allemands déjà installés en Tunisie sont en train de réinvestir. L'Allemagne était l'année dernière le deuxième investisseur en Tunisie. Et actuellement, on a beaucoup de demandes pour visiter le site de la Tunisie, pour exploiter les possibilités. Et le secteur automobile est un secteur transversal qui est notamment lié au digital, au savoir-faire, au software. Et là, la Tunisie, elle a une vraie carte à jouer. C'est ce savoir-faire, cette proximité culturelle, cette volonté de participer. Et c'est pour cela, le secteur automobile, ensemble avec le savoir-faire, la digitalisation, c'est des thèmes clés aujourd'hui. Les atouts majeurs de la Tunisie, là-dedans, c'est une base industrielle existante, un écosystème qui se développe davantage, c'est un savoir-faire réel dans la production, mais aussi dans le digital, une agilité de la part des travailleurs, des ingénieurs, une forte coopération entre les universités et le secteur privé. Donc, on travaille en réseau davantage ici, et cet événement contribue à renforcer ces créneaux et exploiter ces possibilités.
0: Toujours dans le digital, vers de futurs investissements chinois au CUF, une délégation d'entrepreneurs accompagnée de l'ambassadeur de Chine à Tunis s'est récemment rendue sur place pour étudier un projet industriel d'envergure porté par le groupe chinois Jeti Technology, spécialisé dans les pièces automobiles. Ce projet s'annonce prometteur pour l'emploi. Selon Lim Marché, 8 députés à l'ARP, ce projet pourrait générer à terme près de 6200 postes de travail dans la région. Elle s'est exprimée à ce sujet au micro de notre correspondant dans la région du Nord-Ouest, Jamel Tibi.
2: Il s'agit d'un projet d'envergure et d'utilité socio-économique pour la région du CUF. Il va générer presque 6000 postes d'emploi direct dans des cadres. Actuellement, on est dans la phase de recherche d'un terrain approprié afin d'accélérer la mise en place de ce projet. C'est un projet énorme qui sera opérationnel le plus tôt possible. La partie chinoise est pressée de finaliser le projet, ce qui représente pour la région du CUF une très grande opportunité pour favoriser la création de l'emploi et d'une dynamique industrielle. C'est un projet pilote qui porte sur la fabrication du véhicule électrique destiné à l'exportation totale.
0: L'économie circulaire et la compétitivité industrielle sont au cœur d'une journée de sensibilisation organisée aujourd'hui à Tunis par la Chambre de commerce et d'industrie tuniso-française. L'objectif est de promouvoir des modèles de production plus durables face aux défis économiques et environnementaux. Pour Rajet Tuil, la directrice générale de la CCITF, ITF, les ressources, la hausse des coûts de transport et de nouvelles exigences européennes rendent nécessaire la valorisation locale des déchets industriels. Une démarche qui permettrait aux entreprises de réduire leurs coûts, de renforcer leur compétitivité et de mieux répondre aux attentes des marchés internationaux. Elle intervient au micro de Zainab Fels.
3: L'économie circulaire fait partie des enjeux majeurs qui concernent les entreprises. En fait, c'est un enjeu à la fois environnemental, industriel et économique. Et à la fois aussi, c'est un levier de croissance et de résilience parce qu'aujourd'hui, l'entreprise tunisienne, elle fait face à une raréfaction des ressources en général, que ce soit de l'eau, de l'électricité ou des matières premières de plusieurs produits. Elle fait face à des difficultés d'importation. Elle fait face à des coûts de transport très onéreux suite à tous ces mouvements géopolitiques. Et donc, c'est dans l'intérêt de l'entreprise pour rester compétitive, c'est qu'elles se mettent sur l'économie circulaire. C'est vraiment un devoir. Et même, ça contribue à la baisse de son empreinte carbone au sein de l'entreprise. Voilà, donc nous, on organise cette journée pour mettre en relation des entreprises, pour montrer comment, par exemple, je suis une entreprise industrielle, mes déchets, au lieu de les errer,

0: exporter et ce qui coûte très cher. Le stockage des déchets, c'est assez coûteux et l'exportation des déchets, ça coûte cher également pour l'entreprise. Donc au lieu que je produis et j'exporte mes déchets, il serait favorable que je lance une coopération avec des entreprises et que mes déchets soient des matières premières pour d'autres produits et là où on crée cette circularité entre les entreprises.
1: Le tourisme tunisien garde le cap et affiche une dynamique positive dans un contexte international encore fragile. Selon le dernier baromètre du tourisme mondial publié par ONU Tourisme, la Tunisie a enregistré une hausse de 26% des arrivées touristiques au mois de mars 2026, contribuant à la progression du tourisme en Afrique du Nord au premier trimestre. Les recettes touristiques confirment également cette tendance. D'après les données de la Banque centrale de Tunisie, elles ont atteint 2 649 millions de dinars à fin mai, contre 2 547,5 millions de dinars à la même période de l'année dernière, soit une hausse d'environ 4%. Le gouverneur Agafsa, le gouverneur à réunir l'ensemble des responsables régionaux. Objectif, passer au crible les projets en cours, débloquer les dossiers en souffrance et trouver d'urgence des solutions pour relancer le développement dans la région. Le point avec notre correspondant dans la région, l'Akhdar Suite.
2: Le calendrier d'exécution de 47 projets d'une valeur de 10 500 000 dinars programmés dans le cadre du plan de développement 2025-2026, dont 4 financés par des crédits étrangers, ont été présentés par des responsables de tutelle. La plupart de ces investissements vont au secteur agricole et hydrique. Des recommandations claires et impératives ont été données aux responsables présents afin d'accélérer l'exécution et écourter les délais de réalisation autant qu'ils peuvent. Force est de constater que l'enchaînement des réunions et la fréquence des sorties sur terrain n'ont provoqué ni miracle ni exploit dans la région, où la plupart des administrations centrales, telles que la CNSS, la CLAM, la SONED et la Poste de Sargassa, exercent dans des locaux en location insalubres et lointain depuis de longues années après leur délocalisation suite à des menaces d'effondrement de leurs propres bâtiments. La route nationale numéro 15 reliant Gafsa à Gassri via Trienne est dans un état lamentable de délabrement et de fragmentation, ce qui lui vaut l'appellation de la route de la mort, attend toujours d'être réparée et reconstruite. Étant d'autres priorités impérieuses et primordiales nécessitant une attention particulière et une urgence absolue.
1: Dans l'actualité internationale au Moyen-Orient, l'espoir d'un cessez-le-feu au Liban reste suspendu à de fortes incertitudes politiques et militaires. Un accord de cessez-le-feu entre le Liban et Israël a été annoncé à Washington à l'issue de pourparlers menés sous l'égide des États-Unis. Le président libanais a qualifié ce texte de dernière chance pour parvenir à un arrêt global et définitif des hostilités. L'entrée en vigueur de l'accord pourrait intervenir dans les 24 heures suivant l'approbation des parties concernées. Mais la réponse du Hezbollah reste attendue. Alors que le mouvement n'a pas encore officiellement pris position sur le terrain, la tension demeure très forte. Israël affirme vouloir poursuivre à ce stade ses opérations militaires dans le sud du Liban et maintenir sa présence dans une zone de sécurité frontalière. Des raids israéliens ont encore été signalés dans le sud et l'est du pays malgré l'annonce de l'accord. Dans ce contexte, l'Iran hausse également le ton. Les gardiens de la révolution ont exigé le retrait de l'armée israélienne du Liban, réaffirmant leur soutien au Hezbollah aux États-Unis. Le débat reste aussi tendu autour du conflit avec l'Iran. La Chambre des représentants a approuvé un texte visant à limiter les pouvoirs militaires du président Donald Trump et a ordonné le retrait des troupes américaines engagées dans la guerre contre Téhéran. Le président américain a vivement critiqué cette initiative, la jugeant antipatriotique et susceptible de perturber les négociations avec l'Iran. Entre pression militaire, attente de la réponse du Hezbollah et tension à Washington, le cessez-le-feu annoncé reste donc fragile dans une région toujours au bord d'une nouvelle escalade. La météo à la fin de cette édition, une météo plus respirable sur une partie du pays, mais le sud reste sous l'effet de la chaleur et du sable. Le ciel sera dégagé à peu nuageux sur la plupart des régions. Le vent soufflera de secteur est relativement fort à localement fort dans le sud avec des phénomènes locaux de sable. Il sera faible à modéré ailleurs. La mer sera agitée. Les températures seront en légère baisse. Les maximales varieront entre 26 et 31 degrés sur les régions côtières et les hauteurs, entre 32 et 37 degrés ailleurs. ailleurs et atteindront 42 degrés dans le sud-ouest sous l'effet du sirocco. Avant de vous quitter, je vous rappelle les principales informations de ce journal. Deuxième journée du bac, les élèves composent, les familles retiennent leur souffle et les autorités sécurisent l'examen. Le ministre de l'Éducation sur le terrain, il appelle les familles à jouer l'apaisement. La triche électronique dans le viseur du ministère avec une surveillance renforcée autour des centres d'examen, tolérance zéro contre les fraudeurs et les réseaux de triche. Note et appréciation du contrôle continu du bac ouverte à la consultation à partir d'aujourd'hui. Les candidats appelés à vérifier leur dossier sur Edunet. Ainsi s'achève notre édition. Merci de l'avoir suivi. Merci à Tarek Drissi et Soufiane Benjima pour leur précieuse collaboration. La rédaction vous donne rendez-vous à 15h pour un flash d'actualité. Restez à l'écoute de RTCI.

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1: Bonjour, il est 15h sur RTCI, le flash de l'actualité. La Commission des affaires étrangères, de la coopération internationale, des Tunisiens résidant à l'étranger et des migrations à l'Assemblée des représentants du peuple a examiné aujourd'hui le projet de loi relatif au Conseil national des Tunisiens résidant à l'étranger. Le vice-président de la Commission, Kamel El-Karhani, a confirmé que la Commission avait décidé de saisir la haute autorité indépendante des élections concernant la composition et le processus d'élection des membres du Conseil national des Tunisiens résidant à l'étranger. Le ministère de l'Éducation nationale rappelle aux candidats au baccalauréat 2026 qu'ils peuvent consulter à partir d'aujourd'hui, 4 juin, et jusqu'au 9 juin, leurs notes et appréciations du contrôle continu sur le site www.edunet.tn. Sont concernées la moyenne annuelle, la note de conduite ainsi que les moyennes finales d'éducation physique et de travaux pratiques de technologie. Le ministère de l'Éducation appelle les candidats à vérifier ces données. En cas d'erreur, une demande de recours peut être téléchargée sur le site et déposée auprès de l'administration du lycée au plus tard le 9 juin. Les réserves tunisiennes en devises ont atteint 25,5 milliards de dinars au 2 juin 2026, soit l'équivalent de 104 jours d'importation selon les dernières données publiées par la Banque centrale de Tunisie. À la même période de l'année précédente, les avoirs nets en devises s'élevaient à 22,6 milliards de dinars, représentant 98 jours d'importation. Dans le monde, Israël fait fi du nouvel accord sur le cessez-le-feu avec le Liban, conclu hier à Washington. L'armée israélienne poursuit ses bombardements. Un casque bleu serbe a été tué dans le sud du Liban, où des tirs de mortier ont atteint sa base ce jeudi. Il est le 7e casque bleu de la FUNUL tué depuis le 2 mars dernier. Sport, la sélection tunisienne de football effectuera aujourd'hui sa 2e séance d'entraînement en vue de la rencontre amicale face à la Belgique le samedi 6 juin à Bruxelles. Les Aigles de Carthage ont enregistré l'arrivée de Hazem Mastouri, l'attaquant du club russe Makhatchkala, qui était absent lors du déplacement en Autriche. C'était le flash de l'actualité de 15h. Prochain rendez-vous avec l'information à 16h. Je vous laisse à présent avec notre ami Mourad Ayadi dans le programme en langue italienne.
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2: Bonjour, le flash de l'actualité de 16h. La Banque centrale de Tunisie a annoncé hier le maintien de son taux directeur à 7%, confirmant son attachement à une politique monétaire prudente dans un contexte économique incertain. Dans son communiqué, l'institution signale une accentuation des pressions inflationnistes d'origine externe susceptible de se répercuter sur les prix à l'échelle nationale et d'alimenter une remontée de l'inflation dans les prochains mois. Le député Hatem Labbaoui, membre de la commission de législation générale à l'Assemblée des représentants du peuple, affirme avoir présenté une proposition de loi visant à renforcer les sanctions contre la fraude dont les examens nationaux et les concours publics. Le texte prévoit des peines pouvant atteindre 5 ans de prison et 100 000 dinars d'amende pour les personnes impliquées dans l'organisation, le financement, la fabrication, la vente ou la distribution de moyens destinés à faciliter la fraude. Le marché des véhicules électriques en Tunisie a connu une croissance remarquable début 2026 avec des ventes dépassant les 1100 voitures au cours des 4 premiers mois de l'année, contre moins de 600 pour l'ensemble de l'année 2025, selon Ibrahim Debbesh, président de la Chambre des concessionnaires et constructeurs automobiles. Lors de sa participation à la 4e édition de l'Auto Innovation Day 2026 à Tunis, M. Debbesh a confirmé dans une déclaration à l'agence TAP que le secteur ambitionne d'atteindre environ la vente de 2000 véhicules électriques cette année. Dans le monde, l'armée libanaise va commencer à se déployer dans des zones pilotes du sud du pays, a annoncé aujourd'hui le Premier ministre Nawaf Salem au lendemain de l'annonce d'un accord de cessez-le-feu entre le Liban et Israël à Washington. Cet accord mentionne la mise en place de ces zones contrôlées exclusivement par l'armée après le retrait israélien de partie du sud du Liban. Le chef du Hezbollah, Naïm Qassem, a réclamé ce jeudi un cessez-le-feu global au Liban et le retrait israélien du pays. Il a appelé Beyrouth, je cite, à arrêter la mascarade des négociations avec Israël au lendemain de l'annonce d'un accord à Washington. Dans un message diffusé par la chaîne Al-Manar, Naïm Qassem a souligné qu'il n'y aurait pas de sécurité pour le nord d'Israël sans sécurité pour les villages du sud du Liban. C'était le flash de l'actualité de 16h. Prochain rendez-vous avec l'information à 17h.
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1: D comme devise. Comme la période estivale s'accompagne d'un afflux important de voyageurs, nous vous proposons de rappeler les règles essentielles à respecter concernant l'entrée et la sortie des devises du territoire tunisien. Ainsi, toute somme équivalente ou supérieure à 20 000 dinars en monnaie locale ou en devise doit obligatoirement être déclarée à l'entrée ou à la sortie du pays. L'entrée de devises en Tunisie est libre et sans plafond à condition de respecter la législation tunisienne en matière de change. Dès que le montant atteint 20 000 dinars ou plus, une déclaration douanière est requise sous peine de sanction. Cette démarche permet d'obtenir un document justificatif servant à ouvrir un compte en devises ou en dinars convertibles. Au retour en Tunisie, tout voyageur transportant au moins 5 000 dinars en devises doit présenter le document de déclaration réalisé à l'aller. En l'absence de ce justificatif, seuls 5 000 dinars seront admis, le reste étant saisi temporairement jusqu'à vérification de la légalité des fonds. Il faut faire attention au plafond des devises exportées. En effet, en cas de réexportation des devises initialement introduites, seul un montant maximal de 30 000 dinars en espèces est autorisé. Au-delà, tout transfert doit passer par un établissement bancaire agréé.
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1: Bienvenue dans ces musiques du monde. Aujourd'hui, une émission spéciale autour des 50 ans du festival Musique Métisse d'Angoulême qui démarre cette semaine avec le chœur sud-africain Tanda Khoi qui va interpréter 3 titres dans le grand studio.
2: Inombo.
1: Voilà, ça c'est le nom du deuxième morceau qui sera chanté en langue Xhosa. C'est-à-dire que c'est une langue à clics qui est un véritable piège pour les non-initiés dont je fais malheureusement partie. Tanda Khoi est venu en nombre, 14 chanteuses et chanteurs, tous originaires du township de Khayelitsha qui est à côté du Cap. En Afrique du Sud, Cape Town pour les anglophones. Ce groupe a vu le jour en 2023. Il a été repéré par la musicienne franco-américaine Mélodie Gardot qui les a invités l'an dernier lors de son passage à Paris. Évidemment, une occasion inespérée pour démarrer une vraie histoire. Ah, je vous avais dit qu'il y avait du monde. Et la chorale rencontrera le fondateur historique du festival, Christian Mousset, qui a beaucoup œuvré pour que des musiciens sud-africains puissent venir jouer en France pendant l'apartheid. Ah, ça c'est le clic de la langue. Nous recevrons également Patrick Duval, l'actuel directeur du festival Musique Métisse, qui nous a concocté une jolie sélection musicale dans la seconde partie de cette émission. La chorale est prête, la régie est prête, Christian Mousset est prêt. Qui est-ce qu'on attend ? Donatien Cahut. Et là, merci, bonsoir.

0: C'était le Tanda Koer dans la session live.
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0: Alors le Tanda Koer, c'est une chorale sud-africaine. Il y a à peu près une cinquantaine d'éléments. Dans le sud, on en a reçu un petit peu moins. À côté de moi, j'ai leur tour manager, Luc Bernardi. Je vais lui demander de donner le nom de tous les chanteurs et toutes les chanteuses.
2: Zinziwe Mwazocho, Akaham, Zukanye Mbelu, Lukanyo Dololo, Zizipo Matonzi, Sipokazi Nyamanya, Nospiwo Nyamanya, Sisipo Rebecca Tom, Kuselo Joni, Zikona Mapisa, Liema Pindani, Aviwe Gigi, Seviwe Nkonzombi, Luyolo Alex Chiga.
0: Bon d'accord, il y en a deux qui rigolent autour de la table, je ne donnerai pas de nom parce que je ne suis pas une balance. Il y a aussi, qui est avec nous, Bersabé du Tertre, qui s'occupe de la régie de la tournée du Tanda Choir et qui assurera la traduction. Et Christian Mousset, parce que c'est une spéciale Angoulême Musique Métisse qui fête ses 50 ans cette année. Je trouve important de vous avoir, Christian, dans l'émission parce que à la création de ce festival qui s'appelait Jazz en France, vous êtes quand même un des premiers, ou le premier, à avoir invité des musiciens sud-africains au temps de l'apartheid.
3: Ah oui, j'ai commencé très tôt, mais les premiers musiciens que j'ai été chercher en Afrique du Sud, j'ai eu la chance inouïe d'ailleurs, de trouver les musiciens qui avaient passé la pire période de l'apartheid, c'est-à-dire de 62 jusque pratiquement aux années 90, qui étaient encore vivants, ceux qui étaient restés en Afrique du Sud, dont des très grands musiciens. Et puis après, la génération qui, quelque part, s'est battue, si tant est qu'on puisse dire, à l'époque, c'est-à-dire les chanteurs qui ont commencé à parler de Mandela. Par exemple, il y avait Chico, qui était un chanteur très connu en Afrique du Sud, un peu électro, qui avait chanté une chanson qui s'appelait « We miss you Manolo », parce qu'on n'avait pas le droit de dire le nom de Mandela. Et le premier qui a mis Mandela dans une chanson, ça a été Johnny Clegg, avec la chanson « Asimbonanga », que tout le monde connaît d'ailleurs, parce que ça a été un tube international. Donc indirectement, j'ai connu donc des gens qui se sont battus à leur façon, c'est-à-dire musicalement, et puis aussi ceux qui avaient une conscience et qui ont pu commencer à parler de ça, tout en faisant une musique extraordinaire. La musique sud-africaine, elle est unique. Il n'y a pas deux musiques comme ça en Afrique. Que ce soit le jazz, la musique populaire, c'est vraiment unique. Il y a eu des styles musicaux, il y a eu des très grands chanteurs. Maslatini, les Maotela Queens, eux, ils vivaient en Afrique du Sud et ils se sont battus à leur façon contre l'apartheid. Ils ont vécu des moments très durs. Et après, il y a eu une espèce de redécouverte de cette tradition, de ces musiques, et notamment les chœurs. Il y a eu mais alors, à l'époque, on connaissait surtout les chœurs zoulous, c'est-à-dire les Dismiss Black Mambazo, et puis d'autres chœurs. Et il n'y avait pas tellement de chœurs féminins. Les chœurs féminins, c'était en background. Les seuls qui soient sortis en tant que femmes, c'était les Maotela Queens. Et ça, c'est un truc qu'il faudrait redécouvrir, y compris la jeune génération, parce que c'était des chanteuses exceptionnelles et, à leur façon, des combattantes.
0: Alors, précisément, le Tanda Choir n'est pas du tout un groupe de langue zoulou. Ils viennent du sud, plutôt du côté du Cap. Ils viennent d'un township qui s'appelle Kayelishta. On peut voir peut-être avec Luc comment s'est formée cette chorale et comment fonctionne le township de Kayelishta. Je rappelle que c'est le deuxième plus grand township d'Afrique du Sud après Soweto, qui veut dire Southwest Town. Et savoir un peu comment s'est organisée cette chorale qui est née en 2023 et qui a eu son moment de, j'allais dire, son moment de notoriété, pas 15 minutes, un peu plus qu'Andy Warhol, en faisant la première partie de Mélodie Gardot l'année dernière à l'Olympia. C'est elle qui les a fait venir en France.
2: Yeah, so the choir started in 2023. I think, like you said, you've been to Kayelishta and...
4: Et ben, du coup, l'idée, c'était effectivement qu'ils avaient repéré beaucoup de talents. Il y a beaucoup de jeunes qui sont très créatifs en chant comme en autre mode d'expression. Et l'idée de la chorale, de Tanda en tout cas, c'était de leur donner le moyen de s'exprimer et peut-être d'évoluer un peu dans ce milieu-là.
0: Il y a combien de choristes dans Tanda Choir? Parce que là, aujourd'hui, on en a, j'allais dire, une douzaine. C'est pas très, très joli. J'ai l'impression de parler d'œufs et non pas de chanteurs ni de chanteuses. Mais quand on est sur place à Kayelishta, ça regroupe quoi? Parce que moi, j'ai j'ai lu qu'il y avait au moins 50 choristes.
2: We have about a total of 40 members.
4: So 40
0: chanteurs. Yeah. Pour l'instant, il n'y a pas de disque, il n'y a pas de titre physique qui est sorti. Est-ce qu'il y a quelque chose qui se prépare?
2: We have three songs out at the moment.
4: Il y a trois chansons qui sont enregistrées et ils travaillent en ce moment sur un album.
0: Alors, j'ai une tournée vers la jeune femme qui est à côté de Luc, qui s'appelle Zinziwe Mazocho. Comment ça se passe dans la chorale? Qui est-ce qui choisit les titres? Qu'est-ce qui relève de la composition originale, du traditionnel, et qui écrit les paroles? Par exemple, le premier titre que vous avez chanté, c'est Hata. Qu'est-ce que ça veut dire? Est-ce que vous avez fait partie de l'écriture de ce morceau ou pas?
5: We actually have a group of members that does the creative work that has to do with music.
4: Donc il y a un groupe dans la chorale, il y a plusieurs chanteurs qui travaillent beaucoup sur l'écriture de la musique et des paroles, donc pour des créations originales. Et ils travaillent aussi sur des covers, donc ils font des reprises de chansons.
0: Bon, là on va rigoler parce que je voudrais que vous interprétiez un titre qu'un des membres a essayé de me faire répéter. Siviwe Ngozombi, how do you pronounce the next title in...
6: Ngombo.
0: Mais je ne vous contredirai pas.

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1: Tanda Choir, dans la session live, avec ce titre Ngumbo. Qu'est-ce que ça signifie, Siviwe?
2: Ngumbo is basically... The song is all about asking the ancestors to not turn their backs on us.
1: Et c'est une discussion avec les ancêtres, en fait, en leur demandant de ne pas nous laisser tomber, malgré les erreurs qu'on puisse faire, et de rester à nos côtés, voilà, sur nos chemins.
3: En Afrique du Sud, il y a 11 langues parlées, une 12e qui est la langue des signes. Je sais que la devise de l'Afrique du Sud est faite dans une autre langue, qui est une langue morte. C'est comme si la devise en France était faite en latin, en gros. Vous parlez Nkosa. Nous, ce qu'on connaît plus en Europe, évidemment, ce sont toutes les traditions zoulou. C'est la langue qui est le plus parlée en Afrique du Sud. Derrière, il y a l'anglais. Après, je ne sais pas si c'est l'Afrikaans ou le Nkosa qui arrive. En tout cas, il y a deux langues européennes et 9 langues bantoues. Cette chorale, elle est faite grâce au bon vouloir des chanteurs et puis aussi de votre intervention, Luc, qui est le tour manager. Tout le monde a une profession en dehors de la musique, ou ce sont des musiciens, des chanteurs professionnels? Parce que là, on a le cas de Siviwe qui hésite encore entre le cricket et le chant. Qu'est-ce qu'ils font comme job en dehors de la musique s'ils ont un autre travail?
2: There's younger members who also go to school, and yes, when they come back.
1: Ils ont des activités, etc., mais ils font en sorte de libérer du temps, en tout cas pour la chorale, et venir et répéter autant qu'ils peuvent. Et la chorale aussi s'adapte en fonction de leur emploi du temps et des engagements de chacun. Personne, aucun des jeunes dans la chorale n'a de travail, parce que c'est très compliqué et qu'ils sont aussi très jeunes. Et voilà. Et que justement, Tanda, en fait, c'est leur proposer, pour ceux qui sont, voilà, qui ont ça dans le cœur, dans la voix, de venir. Peut-être trouver leur chemin par la musique, par la création.
3: Donc en fait, ce cœur-là, ce Tanda Choir, c'est une aubaine absolue pour ces jeunes gens, parce que j'ai bien compris, je pensais qu'il y avait des doubles emplois, genre chacun fait un métier. Non, ce sont des gens qui sont en recherche d'emploi, et que ce cœur a une fonction plus que musicale et esthétique, c'est une fonction sociale. Qui va me présenter le titre Utando? Là, il n'y a pas de clic sur ce titre, si? Qu'est-ce que ça veut dire? Alors peut-être que Zinziwe veut se lancer.
4: Utando means love.
5: Oh. Ah.
4: Voilà. Amour.
3: Oui. A love song.
2: Yeah.
4: Yes.
3: Pour qui?
4: Oh. It's not actually a love song for someone, but it's actually me expressing myself.
1: Donc, c'est pas une déclaration d'amour à quelqu'un en particulier, mais c'est plutôt le rêve, ou en tout cas l'imagination que c'est d'avoir ce sentiment d'amour en règle générale.
3: On vous écoute.

0: C'était le temps d'accueil. Luc, qui est le manager du groupe, Luc Bernardi, est-ce que... Il y a toi trois titres originaux qui existent maintenant du cœur. Vous prévoyez de sortir un album physique, il va se passer quelque chose ou c'est encore en discussion?
1: Yeah, so I mean, we've got three singles out that are not directly like linked to the album. I think for us, it's just putting, we want to put, as our first project, we want to put something very powerful together.
2: Du coup, ils travaillent effectivement sur un album, mais ça prend un peu de temps parce qu'ils sont dans la construction d'un groupe, d'une identité musicale, de même d'une identité de groupe en tant que tel. Donc voilà, c'est encore un travail en progrès.
0: Alors je rappelle que vous êtes en tournée en ce moment et on a la chance de vous récupérer en France. Vous serez le 5 juin à Paris et le lendemain à Angoulême au Festival Musique Métis qui fête cette année ses 50 ans et on y sera pour continuer de souffler les bougies de cet anniversaire sans fin. Je vous remercie infiniment les Tanda Koy. Merci aussi à Bersabé Duterte, je cherchais ton prénom, et Christian Mousset. On va retrouver Patrick Duval pour la suite de cette émission parce qu'évidemment on reste sur notre lancée sur les 50 ans du Festival Musique Métis d'Angoulême. Merci Christian d'être passé. Merci à Mathias Taylor, Jérémy Besset et Camille Rock pour le son. How would you say thank you in...
3: Nkosi.
0: Nkosi. Il n'y a pas de clic. No clic.
4: No
0: clic. Wow, Nkosi. That's my word. Thank you. Merci beaucoup.
3: Merci beaucoup.
0: Merci beaucoup. Salut. 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Patrick Duval est le directeur de Musique Métis depuis 2015. Alors pour fêter les 50 ans, 5 titres directs du producteur au consommateur, à commencer par le quartet Les Égarés, qui est composé de Vincent Perrani à l'accordéon, Vincent Segal au violoncelle, Émile Parisien au saxophone et Balaké Sissoko à la cora, en concert à Angoulême le 5 juin.

0: Patrick Duval est notre invité, c'est lui qui fait la programmation de cette partie de l'émission. On est en train de fêter, on fête, les 50 ans du festival Musique Métisse à Angoulême. Rendez-vous en juin sur cette chaîne. Le titre que vous avez choisi, Patrick, c'est Esperanza des Égarés. C'est un quartet pas comme les autres et je vous laisse en parler puisqu'ils sont à l'affiche de cette 50e édition.
1: Oui, alors effectivement, c'est un quartet composé de deux duos qui ont chacun leur vie, Balaké Soko et Vincent Segal, pour un duo cora violoncelle, et puis Émile Parisien et Vincent Perani, pour un duo saxophone et accordéon. Et ces deux duos ont eu le génie de se retrouver. Ça donne de belles rencontres musicales avec le jazz qui rencontre les musiques du monde. Ça paraît un peu bateau de dire ça, mais c'est réellement ça.
0: C'est un peu l'ADN du festival maintenant.
1: C'est l'ADN aussi du festival, puisque Musique Métisse au départ était un festival de jazz qui s'appelait Jazz en France.
0: Quand 76.
1: Voilà, quand ça a été créé. Et puis ce morceau Esperanza, c'est un morceau qui clôture souvent les concerts des Égarés. Et c'est un morceau que j'aime bien pour plein de raisons. D'abord parce que c'est un morceau composé par Marc Perron, un accordéoniste que j'aime beaucoup, et que ce morceau a été très souvent joué à Uzest, chez Bernard Luba, chanté par André Mainviel. Pour moi, c'est tout un tas de souvenirs aussi, puis Marc Perron, que j'ai eu l'occasion d'inviter, mais que j'ai vu aussi souvent à Uzest, donc chez Luba, aux côtés de Michel Portal et de Jacques Di Donato et de beaucoup d'autres, voilà.
0: Vous êtes le directeur artistique du festival Musique Métisse. Je rappelle aussi que vous vous occupez d'un lieu qui reçoit de merveilleux musiciens entre jazz et musique du monde, toujours. C'est le Rocher de Palmer. Mais pour Musique Métisse, qu'est-ce qui a fait que vous avez accepté ce poste ?
1: C'était le départ de Christian Mousset. C'est lui qui a construit ce festival. Mais voilà, quand il a décidé d'arrêter... Moi, je n'avais pas du tout prévu d'intervenir et de prendre la suite d'une manière ou d'une autre. Mais la personne qui travaillait avec moi au Rocher, l'administratrice, me dit « Tiens, il y a Christian Mousset qui arrête, il y a un appel à candidature, tu devrais répondre, c'est quand même génial, il ne faut pas laisser tomber ce festival, etc. » Et donc, elle a fait le dossier pour moi, parce que j'étais pas du tout convaincu. Et puis, je ne sais pas s'il y a eu d'autres candidatures, je ne suis même pas sûr. Mais en tous les cas, donc, je me suis retrouvé embarqué dans cette aventure, dans une année... C'est 2015. Quand j'arrive, je découvre une situation ubuesque, puisque...
0: Ça a failli s'arrêter.
1: Ça a failli s'arrêter, le festival avait un gros déficit, le conseil d'administration voulait tout dissoudre. Et puis j'ai un peu réagi comme j'ai pu, surtout il y a eu une grosse mobilisation des artistes, et notamment Kassav. Le rôle de Kassav a été déterminant, Jacob Desvarieux a communiqué partout. Et nous a fait savoir qu'il était prêt à venir avec Kassav faire un concert de soutien. Je vais venir gratuitement sur l'édition de Musique Métisse de cette année-là. Donc ça a été déterminant. Il y a eu une grosse mobilisation aussi de Zone Franche et donc du réseau des professionnels qui ont dit on ne peut pas laisser tomber ce festival qui est un des festivals les plus anciens sur ces musiques métisses, musiques du monde, et puis qui a contribué à la découverte de tellement d'artistes.
0: Je vous propose d'écouter, c'est vous qui me proposez d'écouter La Marinada, c'est le duo Bill Lawrence et Michael Leake, je dis pas tout de suite qui c'est.

0: Bill Lawrence et Michael League, que vous avez choisi, Patrick Duval, double attrait, déjà parce que Michael League fait partie de Snarky Puppy, et qu'en plus, ils ont enregistré récemment au Château Palmer, qui est juste à côté du Rocher, c'est donc dans le Bordelais, qui a fait un deal avec le label Act. Et donc, ils ont, depuis 2 ans, ils permettent à certains musiciens d'enregistrer dans ce château, et notamment ces deux-là, donc le pianiste et le bassiste de Snarky Puppy, qui est également oudiste.
1: Oui, alors c'est un duo, il y a déjà 2 albums qui ont été publiés. Effectivement, il y a des liens avec le Rocher de Palmer et le Château Palmer. Le Château de Palmer, il est situé à 40 minutes de Bordeaux, donc vraiment dans le Médoc. Mais il y a aussi un Château Palmer à côté du Rocher de Palmer, dans le parc. C'était le même propriétaire, un militaire hollandais. Et puis donc le Château Palmer, qui est à côté de chez nous, dans le parc, et qui là aujourd'hui est en travaux, et qui va devenir un cinéma, et qui ouvre 3 salles de cinéma à Réessé, Cinéma Utopia, à partir du mois d'octobre. Donc il y a des liens depuis plusieurs années avec le Château Palmer dans le Médoc, dont la direction, pas le propriétaire, mais la direction est tenue par quelqu'un qui s'appelle Thomas Duroux, qui est un passionné de jazz. Et donc il a essayé de créer des liens entre son activité de vigneron et le milieu du jazz. Donc il y a eu des expos de Guy Le Quérec, il y a eu beaucoup de choses.
0: Photographe spécialisé dans le jazz. Oui.
1: Beaucoup de musiciens qui ont joué là-bas. Et là, tout récemment, donc, Bill Lawrence et Michael League, les échappés de Snarky Puppy, qui ont enregistré leur 3e album, donc en 3 jours et 3 nuits, 16 titres. Et cet album va sortir à la rentrée. C'est très très beau, ce sont des petites musiques comme ça, toujours sur le fil. La plupart des morceaux sont composés, je crois, par Bill Lawrence. C'est vraiment très beau.
0: Dans cette programmation, on vous a demandé, enfin, je vous ai demandé de choisir des morceaux qui vous plaisaient. Donc, dans cette programmation, tout n'est pas à l'affiche des 50 ans de musique métisse d'Angoulême. Les Égarés, oui. D'ailleurs, rappelez-nous le jour des Égarés.
1: Oui, c'est le vendredi 5 juin.
0: Voilà, ça c'est fait. Bill Lawrence, Michael League, peut-être l'an prochain, ou alors Rocher de Palmer.
1: Oui, bien sûr, ils ont tout à fait leur place, dans la programmation de musique métisse.
0: Je vous propose d'écouter Mandy Le Rouge.

0: Mandy Le Rouge dans les musiques du monde, c'est un choix de Patrick Duval qui est là aujourd'hui pour parler essentiellement des 50 ans du festival Musique Métis à Angoulême. Mais je lui ai demandé de faire sa propre programmation. Mandy Le Rouge qui produit un projet autour de la figure légendaire d'Atahualpa Yupanqui qui portait des noms de dignité et d'empereur inca. Décédé en France d'ailleurs en 92, argentin. Un mot sur ce travail, sur ce que ça représente dans la carrière de cette jeune femme.
1: Oui, c'est son dernier projet, c'est très très beau. Elle s'est rendue compte en explorant tout le travail mené par Atahualpa Yupanqui que les morceaux étaient crédités de quelqu'un. Il y avait un autre nom systématiquement associé à Atahualpa Yupanqui, un nom d'homme. Et en fait, c'était une femme qui était derrière ça. C'était la femme d'Atahualpa Yupanqui, qui était française. Et donc Pablo Del Cerro, puisque c'était ce nom-là qui figurait, c'était en fait la femme française d'Atahualpa Yupanqui qui avait composé beaucoup des musiques, notamment. Et donc, elle a fait tout un travail là-dessus. Il y a un documentaire. Elle a passé plusieurs mois dans la maison d'Atahualpa Yupanqui, où vit son fils, qui a 72 ans aujourd'hui. Elle a eu accès à des tas de documents, à des morceaux inédits. Et donc, ça donne un album produit par Nicolas Repac, qu'on entend toujours d'ailleurs aux côtés d'Arthur H. Et c'est un travail magnifique.
0: Patrick Duval, s'il y avait une artiste que vous pourriez inviter et qui éventuellement ne serait plus de ce monde, vous penseriez à qui ?
1: Il y a un musicien que j'ai beaucoup aimé, j'ai eu la chance de le connaître, de l'approcher, d'avoir de très bonnes relations avec lui, c'est Gian Maria Testa. Je l'ai beaucoup aimé, il est mort trop tôt. On l'avait invité plein de fois, tout seul, ou avec Eri De Luca, l'écrivain italien, napolitain. C'était des moments assez exceptionnels.
0: En dehors de Gian Maria Testa, vous pensez à qui ?
1: Alors, dans des personnages vivants.
0: Chez les morts aussi.
1: Ah, chez les morts.
0: Ce que vous voulez.
1: Moi, j'ai une grande passion pour Damon Albarn.
0: Il est vivant.
1: Il est vivant, bien vivant. Hein. Blur, Gorillaz, Africa Express, 10 000 projets. Mais j'ai quand même une préférence pour son projet sous son nom, ce fameux projet sorti pendant le Covid, qui pour moi a été un album, écouté en boucle, quoi. Voilà. Donc ça, c'était sinon dans Neil Young, voilà. Il ne viendra jamais.
0: Pourquoi ?
1: À Musique Métis, parce qu'il tourne beaucoup moins, il est âgé, il est en permanence sur la brèche contre Trump aux États-Unis. Il n'arrête pas de faire des interventions, des concerts, de distribuer de l'argent pour soutenir des associations, etc. Voilà, c'est un personnage aussi que j'aime beaucoup.
0: Walid Ben Selin, encore un choix de Patrick Duval. Oh non.

0: Walid Ben Selim, c'est un profil qui est très recherché aujourd'hui, qui a toujours des projets intimes, une grande qualité vocale et aussi spirituelle. Il y a une partie soufie évidente dans son travail. Là, c'est un hommage à Mahmoud Darwish, un chouette Patrick Duval.
1: Oui.

0: Alors plein de raisons, déjà parce que en ce moment, on a tendance à dire que les musiques du monde n'ont plus d'audience, que ça n'intéresse plus personne. Enfin, on entend plein de choses comme ça là, un bruit toujours. Et puis bah il y a le contre-exemple. Pour moi, c'est ça. C'est ce projet improbable sur le papier, Walid Ben Selim, donc, qui chante en arabe accompagné par une harpiste, des poèmes soufis du Xe siècle, des poèmes de Mahmoud Darwish, et puis 40, 50 dates, je crois, l'année dernière. La moitié des dates complets dans des salles de 400-500 places. Donc, ça fait tellement de bien de voir ça, d'entendre ça, d'entendre, parce que l'album et les concerts sont magnifiques. Walid est venu l'an dernier à Musique Métis, avec ce projet-là, dans les jardins. C'est la première fois que je vois des gens aller l'aborder en pleurant après ce concert. Les gens étaient bouleversés. Et puis, lui, c'est un personnage étonnant. Moi, c'est quelqu'un que j'aime beaucoup. C'est devenu aussi un ami au fil du temps. Donc, j'en parle avec pas trop d'objectivité. Mais moi, je suis fan de son travail. Et ce projet-là, ça prouve que ses musiques sont d'actualité, que la langue arabe chantée, dite, peut trouver aussi du public, même si on ne comprend pas ce qui est dit. Mais rien que les sonorités. Et puis, c'est vrai, un jour, quelqu'un lui a dit qu'il a... Il arrondissait la langue et c'est vrai que c'est très doux cette langue chantée par Walid.
1: Alors, Musique Métis d'Angoulême a été la porte d'entrée du continent africain en Europe, en France évidemment en particulier. Il y a des carrières qui se sont faites à Angoulême, je parle même pas de Kassab, mais tous les grands, les Salif Keïta, enfin bref, toute l'Afrique de l'Ouest est passée à Angoulême. Ça a longtemps été vraiment le symbole de « ça y est, je tourne en France, donc peut-être je vais atteindre le reste de l'Europe, le reste du monde ». Dans les grandes voix connues cette année à Musique Métis, il y aura Fatoumata Diawara. Vous parliez de Daniel Waro. C'est important parce que c'est sa dernière tournée, a priori.
0: Oui, dernière tournée sur le continent et donc avant-dernier concert, puisque le lendemain, il termine ici à Paris.
1: Il est chez vous le 5 ou le 6
0: Le 5.
1: Donc il sera le 7 au Cabaret Sauvage. Le, ouais, le temps de voyager d'Angoulême à Paris.
0: Mais oui, Daniel Waro... Il y a une histoire, bien sûr, avec Musique Métis et plus largement l'île de La Réunion, puisque Christian Mousset a fait beaucoup pour faire connaître le Maloya, énormément d'artistes. Donc, moi, cette année, dans la programmation, j'ai essayé de tisser des liens avec l'histoire. C'est-à-dire que Daniel Waro ou René Lacaille, bien sûr, avaient leur place, justement, par cette histoire particulière à La Réunion. Tout à l'heure, vous évoquiez les grands noms qui ont été révélés par le festival. Il y en a un qui est décédé, malheureusement, c'est Johnny Clegg. C'est Christian qui est allé le chercher en Afrique du Sud. Donc, la venue de cette chorale d'Afrique du Sud a sa place, bien sûr, pour retisser le lien avec l'histoire.
1: Tonda Koya.
0: Voilà, ça a sa place. Et puis, Les Égarés, Jazz, Musique du Monde, c'est pour rappeler que avant c'était Jazz en France, c'était un festival de jazz. Donc, bien sûr, c'était ça l'idée, toujours rappeler quand même l'histoire de ce festival et au fond, dire que cette programmation, elle s'inscrit dans cette histoire-là.
1: Patrick Duval, projetez-vous les 50 prochaines années de Musique Métis. Bon, vous jouerez aux osselets probablement, mais
0: oui,
1: les autres.
0: Ah oui, il y a des chances, oui. J'espère, oui, que ce festival va perdurer. À travers lui, c'est vraiment, ce sont des valeurs aussi, des valeurs de... Ça, là aussi, c'est toujours bon de le rappeler, parce qu'aujourd'hui, ces valeurs sont tellement attaquées, des valeurs de dignité, des valeurs d'égalité, des valeurs de défense de patrimoine culturel des uns et des autres. Voilà, on vit dans un pays qui est réellement multicolore, donc c'est important d'avoir tout le temps ces musiques qui renvoient au patrimoine de plein de personnes qui vivent sur notre territoire.

0: Pamela Badjogo dans les musiques du monde, un choix de Patrick Duval, Pamela Badjogo est sous-crème, adorable.
1: C'est vrai, oui, c'est moi, c'est, là aussi, c'est
0: une
1: quelqu'un...
0: Une chanteuse aussi, pardon.
1: C'est une chanteuse, c'est une femme, musicienne. Donc important, qui vit à Lyon, qui est d'origine gabonaise, qui a eu le prix des musiques d'ici, il y a quelques années. Donc voilà, j'avais envie, je sais qu'elle sort là, ces jours-ci, un album acoustique, donc... c'est vraiment quelqu'un qu'il faut suivre. Voilà, donc j'avais envie de, qu'on puisse terminer avec elle.
0: Donc c'est fini. Qu'est-ce que je peux vous souhaiter ?
1: Longue vie.
0: Vous en êtes où ? La moitié ?
1: Un peu plus, je pense.
0: Bon anniversaire.
1: Merci.
0: 50 ans, c'est épatant. À bientôt.
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2: 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Bonjour, le secteur des composants automobiles en Tunisie compte 300 entreprises et emploie 120 000 personnes. Ses exportations ont atteint 3,5 millions de dollars par an. Fatri Sahlaoui, directeur général des industries manufacturières au ministère de l'Industrie, a déclaré que le secteur dispose d'un potentiel de croissance plus important. Intervenant lors de la quatrième édition de la journée de l'innovation dans l'industrie automobile, Sahlaoui a indiqué que la Tunisie est en mesure de favoriser la transition de la chaîne de valeur des composants automobiles grâce à la disponibilité de milliers d'ingénieurs diplômés des universités et dans les spécialités de mécatronique, électronique, logiciel industriel, communication et génie mécanique. Le Conseil d'affaires tuniso-africain a annoncé aujourd'hui le lancement de l'Alliance pour la souveraineté technologique en Afrique. Ce consortium panafricain ambitionne de fédérer les principaux acteurs tunisiens spécialisés dans les technologies de l'information et de la communication, les télécommunications, l'intelligence artificielle, la cybersécurité, les technologies de la santé, ainsi que les services numériques à forte valeur ajoutée. Et ceci doit permettre de répondre collectivement aux grands projets structurants à l'échelle continentale en Afrique. La Tunisie a réceptionné hier soir à la base aérienne de Laouine 48 véhicules de type Hammer offerts par les États-Unis d'Amérique. Le ministère de la Défense nationale a précisé que ces véhicules contribueront au renforcement des capacités opérationnelles de l'armée nationale, notamment dans les domaines de la protection des frontières terrestres, la lutte contre le terrorisme, la contrebande, le crime organisé et les activités illicites. Une convention de partenariat a été signée entre l'Institut Pasteur de Tunis et l'Institut de biotechnologie de Toulouse. Cette convention s'inscrit autour du thème des biotechnologies industrielles pour la santé humaine et la santé des plantes. L'Institut Pasteur de Tunis précise que ce partenariat vise à promouvoir l'innovation dans le domaine des biotechnologies au service de la santé et du développement durable. Actualité dans le monde, le guide suprême iranien Mojtaba Khamenei a assuré aujourd'hui que l'Iran a infligé un revers cuisant aux États-Unis et Israël. Son message a été lu en public à l'occasion de la commémoration à Téhéran de la mort il y a 37 ans du fondateur de la République islamique Khomeini. Il a appelé les Iraniens à l'unité et la cohésion et à ne pas relayer la propagande de l'ennemi. Le Hezbollah annonce avoir informé les autorités libanaises de son refus de l'accord de cessez-le-feu annoncé à Washington entre le Liban et Israël. Le président libanais Joseph Aoun avait dit plus tôt attendre la réponse du mouvement sur cet accord pour la transmettre aux États-Unis. Cet accord prévoit un cessez-le-feu conditionné à un arrêt complet des tirs du Hezbollah. Et le chef du Hezbollah, Naïm Qassem, a indiqué aujourd'hui que son mouvement réclamait un cessez-le-feu global au Liban et le retrait israélien du sud du pays. Il a appelé les autorités libanaises à arrêter la mascarade des négociations avec Israël. Voilà, je vous retrouve à 18h pour d'autres nouvelles en bref. Restez à l'écoute.
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17h07 minutes au Carillon de Radio Tunisien International. Nous sommes jeudi 4 juin 2026. C'est 120 minutes qui démarrent tout de suite. On sera ensemble pendant 120 minutes, si vous le souhaitez, bien évidemment, avec une première heure intégrale en musique et une deuxième heure plutôt consacrée à l'économie, une bonne partie consacrée à l'économie. C'est votre magazine hebdomadaire Ecosphère qui aura le plaisir de recevoir sur le plateau de ce Studio 10 Madame Basma Hmeidi, qui est l'organisatrice du salon Africa Big Five 2026, qui sera marqué par la participation de plusieurs exposants. Et il est composé de 6 salons qui se complètent et qui constituent le jumelage d'une grande industrie. Tous les détails tout à l'heure à partir de 18h10. Nous allons commencer par le morceau de Spandau Ballet et je voudrais dédier ce morceau à celui qui nous a quittés il y a déjà 2 jours. Il s'appelle Hichem Shir. Je souhaite même lui dédier toute cette émission. Il le vaut bien, il est parti très très tôt. Au revoir et paix à son âme. Spandau Ballet, true.

I know this much is true, c'était Spandau Ballet. Mandelsit vous accompagne jusqu'à 19h à partir du studio 10 en compagnie de Faisal Hlaili au niveau de la console. Et à propos de match, le match amical Tunisie-Belgique va se jouer à guichet fermé. Et oui, l'Union Royale Belge des Sociétés de Football Association a annoncé via son site officiel que le match amical entre la Tunisie et la Belgique, prévu samedi à 14h au stade Roi Baudouin, se déroulera à guichet fermé. Selon la même source, près de 50 000 spectateurs assisteront à cette rencontre qui opposera les Aigles de Carthage à la sélection belge dans la capitale belge. Ce match constituera la dernière sortie de la sélection tunisienne qui a été battue par l'Autriche 1-0 avant son prochain rendez-vous face à la Suède dans le cadre de la Coupe du Monde. De son côté, la Belgique reste sur une victoire obtenue mardi face à la Croatie sur le score de 2-0 lors d'une rencontre amicale de préparation. Cher, do you believe in love after love? À 17h15.

0: Elle était en pleine forme, Cher, quand elle a sorti ce titre en 1998. Mais bon, il faut se dire que, si vous avez bien remarqué, la voix est un peu déclinée avec ce qu'on appelle le vocoder. Et voilà, ça donne cet aspect-là. Do you believe in love after love? Bah, je ne sais pas. En tout cas, moi, je crois toujours en l'amour. Ce titre est sorti en 98 et nous allons faire un saut pour atterrir en 2026. Eh oui, ce n'est pas tout à fait habituel pour nous de passer plein de titres en 2026. Mais bon, mais là, les morceaux sont assez intéressants, très beaux. Pour ne pas dire excellent, il y aura Ariana Grande, Madonna, Lady Gaga, Dua Lipa. Et on va les écouter un par un.
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La voix suave de Dua Lipa avec The Weeknd Let Me With You. Une fois n'est pas coutume, nous venons d'écouter successivement uniquement des titres de l'année 2026, ceux d'Ariana Grande, de Madonna, Lady Gaga et Dua Lipa. Mais également ce titre qui va venir, celui d'un artiste que j'aime bien, qui joue un peu de tous les instruments et qui s'est fait appeler Tame Impala. Tame Impala s'occupe cette fois-ci de Dracula. À écouter tout de suite, avant de retrouver les aventuriers à 17h45.

Aujourd'hui, Roald Amundsen. Il a été assurément l'un des plus grands explorateurs de tous les temps, en étant le premier homme à atteindre le pôle sud le 14 décembre 1911. Le premier également à avoir atteint les deux pôles, après avoir survolé le pôle nord en ballon dirigeable. Roald Amundsen a consacré sa vie à la découverte et à l'aventure avant de disparaître en 1928 en participant à une mission de sauvetage de l'explorateur italien Umberto Nobile. Roald Engelbrecht Gravning Amundsen est né en 1872 à Borg, près d'Oslo en Norvège, dans une famille où le père est armateur. Âgé de 18 ans, Amundsen décide de devenir explorateur polaire. À la nouvelle du retour de son compatriote Brynjolf Nansen, après avoir traversé le Groenland en ski en 1889. Il décide alors de quitter ses études et de s'engager à 21 ans sur un navire Fokker avant de poursuivre sa formation sur les embarcations de son père. En 1827, il est engagé comme second lieutenant sur un navire belge, la Belgica, partant pour une expédition scientifique en Antarctique qui atteint la terre de Graham. Là, Amundsen sera le premier à participer à des expéditions en ski à l'intérieur de l'Antarctique. Pris dans la glace, le navire y reste bloqué une année entière. Durant cet hivernage forcé, Amundsen fait la connaissance du médecin américain Frédéric Cook qui a une grande connaissance du nord du Groenland, des Inuits et des chiens de traîneau. Devenu capitaine, Amundsen projette une expédition en vue de l'ouverture du passage du nord-ouest fermé par les glaces et reliant l'Atlantique au Pacifique par le nord du Canada. C'est là une expédition qui a depuis des siècles obsédé les explorateurs. Amundsen part sur un navire de pêche, le Gjøa, le 16 juin 1903 et traverse la mer de Baffin, les détroits de Lancaster et de Peel, puis ceux de Ross et de Rae, et atteint le 9 septembre la côte sud de l'île du roi Guillaume, où il hiverne 2 ans dans une baie. Là, il entre en contact avec les Inuits, Netsilik, qui lui apprennent la survie dans le Grand Nord, ainsi que leur langue. Il réussit enfin à ouvrir le passage du Nord-Ouest en août 1905. Ce n'est que

près de 40 ans après lui, au début des années 40, que ce passage sera de nouveau franchi. Après un retour triomphal, Amundsen s'attelle à son projet le plus ambitieux, devenir le premier homme à atteindre le pôle Nord dans une époque marquée par l'esprit de compétition entre les explorateurs de différentes nations. Peary, Cook, Amundsen pour le pôle Nord et Scott, et Shackleton pour le pôle Sud. Or, Frédéric Cook atteint le pôle Nord le 21 avril 1909 et Peary 6 jours plus tard. Lorsqu'Amundsen apprend cette nouvelle de la découverte du pôle Nord, il prend la décision de changer d'objectif et de tenter de réussir une expédition au pôle Sud. Le 3 juin 1910, il apparaît sur le navire Fram et il annonce son projet, jusque-là tenu secret, qu'à Madère. Le 14 janvier 1911, il installe son camp de base sur le glacier flottant dans la baie des Baleines. Utilisant des skis et des chiens d'attelage, Amundsen crée avec ses hommes différents dépôts de ravitaillement sur le chemin du pôle Sud. Ils partent le 19 octobre avec 4 traîneaux et 52 chiens. Le 14 décembre à 15h, ils atteignent le pôle Sud, alors que leur rival Scott en est encore distant de 572 km. Amundsen rentre le 25 janvier 1912 avec 11 chiens d'attelage, ayant parcouru 2824 km aller-retour en 94 jours. Après son exploit, Amundsen franchit à bord de son navire La Mode le passage du nord-est entre l'Atlantique et le Pacifique, devenant ainsi le premier homme à franchir les deux passages. Il obtient son brevet de pilote d'avion en 1918, mais ne réussit pas à survoler le pôle Nord sur son avion qui s'écrase peu avant son départ, après les mésaventures vécues lors d'une nouvelle expédition en hydravion et qui a failli tourner en catastrophe. En 1928, Amundsen arrive cependant avec l'Italien Umberto Nobile à survoler le pôle Nord. L'Italien repart en dirigeable, mais fait naufrage sur un glacier. Le 18 juin 1928, Amundsen part à sa recherche en hydravion, mais il disparaît définitivement en mer sans qu'on arrive à retrouver des traces de son accident.

Ça, c'est la magie de la musique, puisque on était en train d'écouter des titres tout neufs, tout chauds, avec la température qu'il fait, c'est-à-dire des titres de l'année 2026. Et là, on retourne aux années 60, et particulièrement à l'année 68, qui a vu la sortie de ce titre du groupe britannique qui s'appelle The Equals. Et ils sont égaux, il y a autant de noirs que de blancs. Et le morceau s'appelle Black Skin Blowout Boys. C'est bien ça, il a la peau noire avec des yeux bleus, c'est magnifique. Et on va continuer dans cette même veine en écoutant une autre personne qui a la peau noire, qui est d'origine marocaine. Il s'appelle Vigon, et il a repris un morceau qui s'appelle Harlem Shuffle. Et d'ailleurs, je crois que c'est la meilleure reprise qui a été faite de ce Harlem Shuffle. Et ensuite, avant de retrouver les infos de 18h, eh bien, je vais vous proposer un pot-pourri d'un même titre qui s'appelle Get Ready, que vous devez connaître, mais cette fois-ci selon trois voix, celle des Temptations, d'Ella Fitzgerald et du batteur des Rare Earth. Ce sera après avoir écouté Harlem Shuffle.

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1: 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Bonjour, le déficit courant de la Tunisie s'est réduit à 2731 millions de dinars au terme du mois d'avril, ce qui représente 1,5% du PIB contre 1,7% une année auparavant. La Banque centrale explique cette amélioration par la bonne tenue de la balance des services et des revenus des facteurs, ce qui a permis d'atténuer l'impact du creusement du déficit commercial engendré notamment par la hausse de la facture énergétique. Plus de 1100 véhicules électriques ont été vendus durant les 4 premiers mois de l'année 2026 contre moins de 600 sur l'ensemble de l'année 2025. En marge de sa participation à la 4e édition de la journée de l'innovation dans l'industrie automobile organisée aujourd'hui à Tunis, le président de la chambre syndicale des concessionnaires et des constructeurs automobiles, Brahim Dabesh, a souligné que le secteur ambitionne d'atteindre 2000 véhicules électriques vendus au cours de cette année. 130 migrants subsahariens en situation irrégulière ont été transférés aujourd'hui à El Arab, dans le gouvernorat de Sfax, en préparation de leur retour volontaire vers leur pays d'origine. Le responsable du camp a précisé que les autorités enregistrent ces dernières semaines une augmentation du nombre de demandes de retour volontaire formulées par des migrants originaires d'Afrique subsaharienne. Et une source sécuritaire de Sfax a indiqué que le nombre de migrants en situation irrégulière présents dans les camps de l'Arma et de Jbeniana a diminué aujourd'hui pour atteindre 2500 personnes. Il a précisé qu'entre 15 et 20 demandes de retour volontaire sont enregistrées quotidiennement. Une production record de cerises à Siliana. La récolte dans ce gouvernorat a atteint 8250 tonnes pour la saison actuelle, réparties sur 785 hectares. Cependant, le secteur fait face à des obstacles structurels majeurs, notamment le manque d'usines de transformation locales et une pénurie de main-d'œuvre qualifiée pour la récolte. Le 8e congrès de la Société tunisienne de cardiologie et de chirurgie cardiovasculaire se tient à partir d'aujourd'hui et pendant 3 jours à Tunis. Le chef du service de chirurgie cardiaque, thoracique et vasculaire du CHU Habib-Bourguiba à Sfax, Ahmed Faïkha, a indiqué que la Tunisie se prépare actuellement à adopter la technique de la chirurgie cardiaque assistée par robot, après avoir réussi à introduire cette technologie dans d'autres spécialités médicales. Dans le monde, le guide suprême iranien Mojtaba Khamenei a assuré aujourd'hui que l'Iran a infligé un revers cuisant aux États-Unis et Israël. Son message a été lu en public à l'occasion de la commémoration à Téhéran de la mort il y a 37 ans du fondateur de la République islamique Khomeini. Donald Trump a dénoncé aujourd'hui le vote par la Chambre des représentants d'une résolution ordonnant un retrait des troupes américaines engagées dans la guerre contre l'Iran. Il a fustigé un vote antipatriotique. Trump a estimé que les négociations se passent très bien et qu'un accord pourrait être conclu ce week-end. Alors qu'Israël mène des frappes quotidiennes depuis des semaines sur le Liban, le chef du Hezbollah, Naïm Qassem, a prévenu qu'il n'y aurait pas de sécurité pour le nord d'Israël, sans sécurité pour les villages du sud du Liban. Voilà, je vous retrouve à 19h pour la deuxième édition complète du journal de la journée. Restez à l'écoute.
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1: Bonjour à toutes et à tous. J'ai le plaisir de vous retrouver avec la complicité de Nawel Saïdi pour la chronique Au jour le jour.
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1: Nous allons nous intéresser aujourd'hui au terme table, tel que nous le disons. Nous utilisons tavola et tavola viendrait de l'italien tavola. Mais bien évidemment, on va dire aussi mida. Et mida, c'est le terme que nous utilisons traditionnellement. On dira meidat al-iftar lorsqu'il s'agit d'organiser des repas de Ramadan. Mais le mot mida désigne aussi bien une table qu'une table basse, alors que tavola serait la table haute qui est installée dans une salle à manger plutôt à l'européenne. Donc taula et mida pour désigner une table, deux termes qui toutefois désignent des réalités plus ou moins différentes. Mida est également un classique pour désigner la table, alors que taula l'est moins et il ressort plus du domaine de la langue traditionnelle tunisienne.
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1: Nous allons nous intéresser aujourd'hui à certaines variétés de pain que l'on trouve dans des régions de Tunisie, notamment à Qarouen et à Qarqna. Du côté de Qarouen, je voudrais vous parler du pain smid que l'on nomme mjarrah. Mjarrah, ça veut dire un pain qui est légèrement découpé, légèrement incisé. Et donc ce pain smid mjarrah est l'un des pains que les Qarouanais aiment beaucoup utiliser avec une bonne soupe du pain mjarrah du côté de Qarouen, alors que du côté de Qarqna, on va parler de gallit. Et gallit, qui sonne d'ailleurs comme galette, c'est un pain spécifique que les pêcheurs utilisent lorsqu'ils partent à la pêche, parce que ce pain peut se conserver plus longuement. Gallit de Qarqna, mjarrah de Qarouen, d'autres variétés du pain, et ces variétés de pain sont à vrai dire inépuisables en Tunisie.
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1: Voici un autre personnage féminin qui a fait la une à travers les feuilletons télévisuels, parce que Kamoucha, dont nous allons parler aujourd'hui, n'est pas une personnalité qui a été connue à travers la radio, mais c'est plutôt à travers la télévision. Et Kamoucha n'est autre qu'une adaptation qui ne dit pas son nom d'un bon petit diable de la comtesse de Ségur. Le rôle titre Kamoucha, une femme, était interprété par un homme. Il s'agissait de Abdeslam El-Bush qui revêtait les habits de Kamoucha. Et le terme Kamoucha est très intéressant en soi parce qu'il désigne une personne qui est plutôt avare, même très avare. Et donc Kamoucha, qui tient donc dans sa poignée quelque chose qu'elle ne veut pas lâcher, Kamcha dans la main, Kamoucha donne donc cette idée de personne dont l'avarice est tout à fait proverbiale. Un feuilleton télévisé qui a eu ses beaux jours dans les années 70 et qui laisse également une trace dans cette tradition qui comprend aussi bien Ommi Traki que Aïcha Al-Khadra, que Ommi Founa et d'autres personnages que nous aborderons dans le cadre de ce feuilleton qui porte sur la mémoire radiophonique et télévisuelle de la Tunisie. À bientôt sur RTCI en vous invitant à cueillir le jour nouveau qui se présente.
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1: Et il nous en reste à peu près une cinquantaine de minutes. En ce jeudi 4 juin 2026, nous entamons notre magazine hebdomadaire économique Écosphère avec la présence de Madame Basma Hmedi, qui est organisatrice du salon Africa Big Five 2026. Bonsoir Basma.
2: Bonsoir.
1: Et alors, là, c'est quelque chose d'un peu inédit, un Big Five sous le même toit, dans le même lieu, une même date. C'est rare pour ne pas être signalé. Et comment cela est-il arrivé ? Chatitela, comme on dit. Je rappelle que ce salon se tient sous le thème de Sustainability for a Green Economy.
2: Oui.
1: Alors, expliquez-nous comment cela est arrivé, puisque là, moi, je ne me retrouve plus tellement, parce qu'il y a pas mal de salons, et ça va se dérouler sur du 16 au 19 juin. Si je ne me trompe pas.
2: Oui, bien sûr. Alors, le Africa Big Five, c'est un nouveau né de nom, alors que le salon, il est ancien. On parle ici d'un salon de pétrole, gaz et énergie et services. C'était le Petro Africa, c'était l'ancien salon, il touche la 11e édition. Et puis, on
1: quand même, hein,
2: oui,
1: c'est assez pérenne, hein,
2: oui.
1: C'est-à-dire que vraiment, pour moi, c'est une réussite. Si on parle de 11e édition, ça veut dire que c'est quelque chose
2: qui marche. On tient debout jusqu'à maintenant. Voilà.
1: Jusqu'à maintenant.
2: Alors, donc, le Petro Africa, c'était le grand salon de tous les salons. C'est-à-dire que si on parle de pétrole, un salon pétrolier, c'est qu'on a le transport, on a la logistique, on a la gestion de circulation, on a la mobilité, on a la banque, l'assurance, et on a aussi l'énergie verte. C'était le salon qui regroupe le tout. Puis, on s'est dit, à chaque fois, à chaque édition, il y a pas mal de sociétés qui viennent. Donc, si on dépasse les 10% de la présence, que ce soit locale ou bien internationale, de variété d'exposants, on s'est dit on change de nom. On a changé le nom pour avoir 5 industries qui se complètent. Cette année, on a le Petro Africa, Logistica Africa Expo qui est né depuis 3 éditions, donc aussi c'est un nouveau-né de Petro Africa, puis le Green Africa qui accompagne tout le temps donc, le salon Petro Africa. Et vous savez très bien que le monde maintenant parle green, donc hydrogène vert, décarbonisation et des énergies renouvelables. Donc on a choisi Sustainability for a Green Economy comme un thème principal de cette édition.
1: C'est-à-dire la durabilité pour une économie verte.
2: Oui, la durabilité pour une économie verte. Et puis, on a le salon qui est la gestion de circulation, la mobilité intelligente et les parkings avec les travaux publics. Donc, les sociétés des travaux publics, ce sont des dérivés, ce sont des services dédiés pour le secteur pétrolier. Ils peuvent participer dans un salon pétrolier. En Tunisie, on n'a pas de salon de travaux publics puisqu'on n'a pas un salon dédié aux travaux. Comme toutes les sociétés, ce sont des sociétés qui représentent des marques au bien.
1: Alors, excusez-moi, Basma, on a par contre des salons concernant le bâtiment.
2: Oui.
1: Mais les travaux publics, non ?
2: Non, on n'a pas les sociétés des travaux publics n'ont pas on n'a pas de salon dédié aux travaux publics. Donc, on a jumelé le Africa Traffic and Africa Public Works en un seul salon. Cette année, on a le nouveau-né qui s'appelle AFBI. AFBI qui est Africa Finance, Banking and Insurance Expo.
1: Ah, vous avez là, vous êtes allé d'un autre côté, le côté financement.
2: Oui, le financement.
1: Voilà, qui est très très important. Vous avez bien touché là.
2: On a touché 5 industries qui se complètent en arrivant à la banque et la finance, la fintech, la technologie, l'intelligence artificielle qui touche la banque et qui touche donc les applications.
1: Ben, l'intelligence artificielle touche tous les secteurs.
2: Oui. Hein,
1: là, on est d'accord que c'est quelque chose qui devient un must.
2: Oui, bien sûr, même ça. Donc, cette année, le salon AFBI regroupe la partie finance et la partie assurance. Aucun transporteur, aucun pétrolier n'a pas besoin de la banque, n'a pas besoin de l'assurance.
1: Donc, c'est important. On a tous besoin.
2: Oui, bien sûr.
1: On a tous besoin de financement, hein.
2: À part le financement, donc si on transporte les produits
1: dangereux... Et la couverture aussi,
2: oui,
1: bien sûr, l'assurance.
2: On a besoin de l'assurance, on a besoin s'il y a une société internationale qui vient exposer dans un salon en Tunisie, c'est-à-dire qu'elle a besoin d'une banque pour avoir l'investissement, ça touche la banque, l'assurance et toute la panoplie. Donc on a voulu faire le Africa Big Five, donc la Tunisie ne peut pas supporter un salon avec toutes ses dérivées, on ne peut pas avoir un salon 100% travaux publics, 100% infrastructure routière, financière, 100% banque, 100% pétrole. Donc, on a un peu de tout. Donc, on les a déjà regroupés en un seul salon qu'on a appelé Africa Big Five. On a donc ce salon qui aura lieu du 16 à 19 juin au parc des expositions d'ICRAM, touchant 150 exposants à présent. Donc, on a 150 exposants. À part l'exposition, on parlait donc en Tunisie, c'est très rare de trouver un congrès scientifique assez pointu comme celui de PetroAfrica. Donc le salon, il est classé 4e dans la région MENA. Donc on est le 4e qui organise un salon spécialement oil and gas et qui touche aussi d'autres secteurs qui se regroupent en un même lieu, même endroit et même date. Donc on a un congrès scientifique assez pointu qui a jusqu'à maintenant 101 panels répartis.
1: 101 panels, panel, écoutez, oui. Là.
2: On a réparti 69 sessions orales et 32 posters. Donc, avoir ces gens qui viennent en Tunisie, qui exposent, qui postent leur PhD et recherche dans le salon, c'est quelque chose. C'est-à-dire que le salon a son nom, il est inscrit, il est publié dans certains journaux à l'étranger, dans certains magazines. Si un doctorant vient publier ses recherches ici dans le salon, c'est qu'il aura une valeur ajoutée après. Donc là, une présence importante de speakers, de panélistes, de renommée. On a 59 panels sur les AI and downstream et upstream, donc dans le secteur oil and gas. On a l'économie circulaire, on a les énergies renouvelables et l'intelligence artificielle et son rapport avec les énergies vertes.
1: Et alors, pour ceux qui souhaitent participer, comment vont-ils se retrouver, Basma, dans tout ça?
2: Le salon, nous, on est à l'heure actuelle, on est dans la digitalisation. Oui. En fait, tout se passe en ligne, puisque c'est un salon dédié aux professionnels. Donc, ils n'ont qu'à visiter le site web de salon, www.petroafrica.org, ou bien www.afbiexpo.com, ou www.logisticaafricaexpo.org. Ils n'ont qu'à enregistrer en ligne, tirer le badge. Il y a une application mobile automatiquement liée au site web. Ils vont tirer leur badge et venir donc exposer pour l'exposition. Maintenant, ils vont venir visiter pour accéder à la conférence. La conférence donne droit à des delegates. Les delegates, ils ont des cotisations. Ils n'ont qu'à payer avant d'entrer. Ils ont l'accès.
1: Ah, donc, il y a un montant à payer, oui, pour accéder aux conférences. Hein.
2: Oui, bien sûr, à la conférence, puisqu'il y a des panélistes, il y a des keynote speakers, il y a des présidents de sessions qui viennent de l'international, il y a des cartables, il y a des frais à payer, puisqu'ils vont bénéficier des choses du congrès. Avoir un certificat, ça coûte de l'argent.
1: Ah, donc ils peuvent obtenir un certificat,
2: oui, bien sûr,
1: à la suite de évidemment de ces conférences, c'est ça?
2: Il y a le cartable congressiste qui contient donc les gadgets du salon, c'est-à-dire le programme scientifique, donc les panel sessions. Ils ont les pauses café durant la période, elle est ouverte, la pause café pour les delegates. Ils ont aussi le certificat de participation au congrès.
1: Et alors, par rapport aux éditions précédentes, Basma, pour vous, quelles sont vraiment les véritables nouveautés, les nouveautés réelles au niveau de l'Africa Big Five pour cette année?
2: Chaque année, elle a un atout. Il a des avantages et des inconvénients, il y a des hauts et des bas. Donc les salons en général professionnels dépendent de l'économie et dépendent de la diplomatie économique aussi. Ils dépendent aussi de l'infrastructure des pays. Cette édition, elle avait un peu de recul, vu la conjoncture actuelle, oui, et internationale aussi.
1: C'est ça.
2: Vu qu'on est lié d'une conjoncture mondiale qui dépend de tout. On a, par exemple, l'année dernière, l'avant-dernière, on avait 350 exposants. C'était en 2024, c'était le top du top. Et on avait pas mal d'exposants qui viennent de l'international et qui ont pris la Tunisie une base pour servir la Libye, puisque c'est une édition au nom de la Libye, puisqu'on avait une une présence massive des Libyens. Et c'était parrainé par l'entreprise.
1: C'était en 2024.
2: 24. 2025, c'était bien aussi, mais avec un peu de recul, c'était le ramadan, c'était le timing, la date n'est pas bien choisie.
1: Ah, peut-être oui. C'était, ça, c'est important le mois d'avril, quand même, de choisir les dates, oui.
2: Cette année, c'était bien, côté présence internationale. On a...
1: Vous avez, en fin de compte, appris les, oui, éditions précédentes pour corriger certains éléments au niveau du salon, entre autres, par exemple, la date choisie.
2: Bien sûr,
1: vous
2: la
1: avez
2: date.
1: Choisi le mois de juin.
2: Oui, le mois de juin, c'est opportun pour des gens. Il n'est pas opportun pour d'autres.
1: Pour d'autres, oui.
2: Peut-être bien, on a 350 exposants, puis 280, puis 150. On va se demander pourquoi ce recul de nombre d'exposants.
1: Oui.
2: C'est pas un recul. Mais c'est une sélection. En fait, si on parlait de...
1: Vous êtes plus dans la qualité, peut-être.
2: Oui, voilà. Cette année, la qualité. En plus, vous savez très bien qu'en Tunisie, il n'y a plus de chèques comme avant. Et les exposants, quand ils viennent exposer, il y a des changements, en fait, économiquement parlant. On soit clair que l'économie, maintenant, elle est dans les hauts et les bas,
1: oui.
2: En Tunisie et ailleurs. Donc, le secteur de oil and gas, il est à 100% touché. Donc, le parti économique des
1: sociétés... Alors, dans quel sens il est touché, Basma?
2: Il est touché parce que nous, on travaille avec l'international. En fait, 80% de nos clients sont des clients étrangers. Et ici, ils ne sont pas qui viennent 100% étrangers. Ils sont touchés directement à travers leurs partenaires en Tunisie. Et réellement, l'économie, elle est très touchée par ce qui se passait donc, dans le Moyen-Orient. De deux, il y a une inflation importante du côté international. Et aussi, côté local, l'économie, elle est en baisse. Il y a une réticence. On est au début de l'année. Il y a beaucoup de changements, en fait. Nous, on parle tout le temps avec les exposants. On parle avec toutes les cinq industries différentes et qui se complètent. Et il y a aussi une réticence du marché local. Le marché local n'est plus important pour les sociétés tunisiennes qui ne croient plus au marché local et que ne croit plus aux expositions au salon. Si on se comparait à nos confrères et nos voisins...
1: Excusez-moi, Basma, mais par rapport à quel secteur? Par rapport au pétrole? Par rapport au...
2: Tous les secteurs.
1: Ah bon?
2: Oui.
1: Là, c'est...
2: Tous les secteurs sont touchés. On dit, hamdoulilah, parce que là, on a 150 exposants bien choisis. Et 150 exposants de bonne qualité, 150 exposants variés, des grandes boîtes et des grands noms de oil and gas, des énergies vertes. Cette année, on a une bonne présence des énergies renouvelables, ce qui est bien parce que la banque passe en vert, le transport passe en vert, le pétrole passe en vert et l'économie passe en vert. En fait, la green, donc, ça touche tous les secteurs. Donc, on a une très bonne présence des grandes boîtes tunisiennes et internationales qui exposent. Et ce qui est bien, c'est que nous, on a gardé la notoriété de ce salon, on a gardé notre... On tient debout, on a aussi la confiance de nos partenaires qui viennent exposer encore avec nous.
1: Donc vous bénéficiez encore de cette marque de confiance qui va vous permettre de bien avancer, Basma, n'est-ce pas?
2: Bien sûr. Cette année, on a ajouté la banque, la finance. Pourquoi? Parce que nous, on a un programme qui s'appelle Young Startup Professional. Donc, c'est un programme dédié aux start-upers intéressés par les énergies vertes qui veulent donc investir. On a ouvert la porte pour les bailleurs de fonds, pour les banquiers, pour les assureurs, pour tous les intermédiaires dans la finance pour participer à ce salon-là et ouvrir la porte aller aux investissements et travailler avec les grandes œuvres de l'industrie.
1: Et en termes de participation, est-ce que vous avez une idée sur le nombre de participants en termes d'établissements financiers et d'assurance?
2: En total, pour la partie finance, on a 25 entre les banques et les assureurs.
1: Ah, c'est quand même...
2: On a 25 entre les banques et les assureurs.
1: Hein,
2: oui. On a 60 dans la logistique et transport. Le reste, il est la logistique, transport et travaux publics et infrastructures routières, puisque ça se complète, ils sont en même temps. Et puis, la grande partie, c'est dans le oil and gas et dans le green. Toujours, on a la majorité, la moitié des salons, c'est dédié pour le pétrole, le gaz et l'énergie.
1: Bah, c'est ce qui a toujours été le cas. Hein. Cela garde cette importance... au travers des années. Alors je ne sais pas si on a fait le tour, Basma, peut-être que vous avez d'autres choses à ajouter éventuellement.
2: Moi, ce que je voulais dire, c'est que le salon Africa Big Five n'aura jamais le jour sans la présence des clients tunisiens avant les étrangers. Donc, la base de la Tunisie, il faut faire confiance à un marché porteur. La Tunisie restera toujours un marché porteur. La preuve qu'on tient debout et qu'on organise des salons, on a les gens qui nous écoutent et qui viennent pour nous. Prendre un avion et un billet d'avion et venir en Tunisie pour 4 jours, c'est déjà une très, très bonne chose pour la Tunisie.
1: C'est une marque de confiance absolument extraordinaire. Hein.
2: Oui, bien sûr. La Tunisie, elle est riche. On a tout. Et on voudrait avancer. Il faut faire faire confiance au marché local, puisque si on ne pousse pas avec les organisateurs des foires et salons, le créateur d'idées, disons, créer une idée, faire confiance à ces gens-là, les faire participer et les amener, c'est toujours une très bonne initiative pour l'économie. Le salon, il est toujours debout. On pense maintenant à l'édition 2027 avant 2026.
1: Ah, déjà, oui.
2: On a pas mal de salons durant l'année. On a un autre planning. Faites-vous confiance, venez au salon. Il est ouvert aux visiteurs gratuitement. Il suffit de s'inscrire et d'amener votre badge. Le salon, il est ouvert aux professionnels. Vous allez voir beaucoup de nouveautés, beaucoup de technologies. Vous allez vivre 4-5 industries en même temps.
1: Pendant 4 jours.
2: 4 jours, donc du 16 au 19, la porte elle est ouverte.
1: Et je crois que l'inauguration va se faire à travers Son Excellence le ministre
2: de l'énergie. Et l'énergie par intérim.
1: De l'industrie.
2: À 10h, l'ouverture officielle. Il y a beaucoup de personnalités qui vont venir par le ministre. Donc, l'inauguration, elle est à 10h fixée déjà. Donc, l'appel aux visiteurs, il est ouvert. Donc, nous, on est là pour les accueillir, on est là pour les écouter. La porte, elle est ouverte aux professionnels délégués qui peuvent s'inscrire. Il y a beaucoup de panels très intéressants. L'économie verte. Et reste toujours pour le downstream et l'upstream, l'économie circulaire, l'environnement, c'est toujours important à écouter et à voir.
1: Ben, je suis complètement d'accord, Basma Ahmedi. Je vous remercie en tout cas pour tous ces détails et vous dis bon vent. Je rappelle que vous êtes organisatrice du salon Africa Big Five 2026. Je vous laisse le mot de la fin.
2: Je vous remercie infiniment et j'invite nos visiteurs, nos partenaires qui nous écoutent en Tunisie et à l'étranger. Africa Big Five, Sustainability for a Green Economy, marque sa présence du 16 au 19 juin au Parc des Expositions d'ICRAM, même date en 2027. Venez visiter pour participer en 2027.
1: Voilà, je n'ajouterai aucun mot, sauf peut-être de la musique. ABC, The Look of Love.

A dream come true, c'est un rêve qui se réalise. J'espère que tous vos rêves se réalisent. C'était Nambi et je rappelle que nous avons reçu ce grand artiste qui joue de la guitare électrique comme pas possible, qui a eu des artistes comme Vinnie Calaout à la batterie, Fawzi Shkili qui a également contribué dans son album Dream Come True et qui a eu beaucoup de succès par rapport à son passage au festival de Douga l'année dernière. Sinon, nous, on va continuer en musique jusqu'à 19h. À 20h, vous aurez le programme en langue espagnole. Et à 19h15 minutes après le journal complet de l'information présentée par Mohamed Ali Cheb, ce sera le tour de Moussaf Labid pour la présentation du programme en langue allemande. Mais nous, on continue notre bonhomme de chemin. Il nous reste à peu près

Alors il va comme ça, moi je ne peux pas résister, il faudrait que je l'écoute jusqu'à la fin, j'espère que vous aurez apprécié. Elle s'appelle Chaka Khan et c'était Ain't Nobody. Elle était avec le groupe Rufus et puis elle a fait sa carrière et continue de chanter avec les plus grands. C'était Chaka Khan et l'avant-dernier titre, puisqu'il est déjà 18h52, c'est la fin de ce 120 minutes de jeudi 4 juin 2026, assuré comme tous les jeudis par Mondrzy de micro du studio 10 et Faisal Ali à la technique, Lim Trabelsi à la réalisation digitale. Voilà, j'aurai le plaisir de vous réveiller samedi et dimanche à partir de 7h pour les week-ends ou le week-end de RTCI. D'ici là, je vous souhaite une très bonne soirée et puis je vous dis surtout, prenez soin de vous. 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

0: 19h sur les ondes de Radio Tunis, chaîne Inter, le journal présenté ce soir par Mohamed Ali Cheib. Au sommaire de cette édition, le déficit courant de la Tunisie poursuit son repli et les réserves en devises se consolident pour atteindre 104 jours d'importation. La Tunisie leader dans le secteur des composants automobiles, les investisseurs allemands saluent la base industrielle de la Tunisie et ses ingénieurs agiles. Le coût mensuel de la location-vente des nouveaux logements sociaux en Tunisie devrait osciller entre 650 et 800 dinars par mois. 130 migrants subsahariens en situation irrégulière rapatriés volontairement vers leur pays d'origine au cours des prochaines heures et les autorités font état d'une augmentation du nombre de demandes de retour volontaire formulées par ces migrants. Dans le monde, le guide suprême iranien Khamenei assure que l'Iran a infligé un revers cuisant aux États-Unis et Israël et le Hezbollah annonce avoir refusé l'accord de cessez-le-feu annoncé hier à Washington. Madame, Monsieur, bonsoir. Les indicateurs macroéconomiques de la Tunisie en amélioration constante. Le déficit courant s'est réduit à 2731 millions de dinars au terme du mois d'avril dernier, ce qui représente 1,5% du PIB contre 1,7% une année auparavant. La Banque centrale de Tunisie a expliqué cette amélioration par la bonne tenue de la balance des services et des revenus des facteurs, ce qui a permis d'atténuer l'impact du creusement du déficit commercial engendré notamment par la hausse de la facture énergétique. Par ailleurs, les réserves en devises ont atteint 25,5 milliards de dinars au 2 juin, soit l'équivalent de 104 jours d'importation contre 98 jours d'importation à la même période de l'année précédente. La délégation régionale de l'éducation de Gafsa a enregistré 11 cas de fraude au cours des deux premiers mois des épreuves de la session principale du baccalauréat. Le délégué régional de l'éducation a déclaré à l'agence TAP que les mesures prises à l'encontre des contrevenants vont de l'exclusion des épreuves restantes à l'autorisation de poursuivre les examens jusqu'à ce que leur situation soit examinée par des commissions spécialisées. Un cas de fraude électronique a également été détecté dans la délégation régionale de l'éducation de Gafsa. Et face à la sophistication des outils électroniques, le ministère de l'Éducation maintient une politique de tolérance zéro, surveillance accrue aux abords et à l'intérieur des centres d'examen et démantèlement préventif de réseaux de triche. L'objectif affiché est clair, sanctuariser l'équité des chances pour tous les candidats. Précision de Imma Maoufi, directrice générale de l'enseignement préparatoire et secondaire, au micro de Zainab Fès.
1: Depuis quelque temps, on observe une nette évolution des moyens et des outils électroniques qui peuvent être utilisés dans les épreuves d'examen et de concours. Et même sur les réseaux sociaux, on a observé des campagnes publicitaires pour ce genre d'outils. Le ministère de l'Éducation a entamé des discussions à haut niveau avec les départements concernés par la lutte contre ce fléau. Certainement d'autres mesures seront prises durant le déroulement de ces épreuves et dont je ne peux pas apporter plus de précisions en ce moment. On a commencé par des campagnes de sensibilisation contre l'usage de ces outils à travers des affiches, des réunions et récemment des spots publicitaires à l'intention des parents et des élèves. Les enseignants surveillants sensibilisent les élèves avant le commencement des séances d'examen. Sachant que les risques sont énormes pour l'avenir de nos chers élèves et que les sanctions sont très lourdes et peuvent aller jusqu'à le priver du passage de l'examen du bac pour des périodes pouvant aller jusqu'à 5 ans.
0: Le secteur des composants automobiles, véritable force de frappe en Tunisie. Le secteur compte 300 entreprises et emploie 120 000 personnes. Ses exportations devraient s'élever à 4,2 milliards d'euros d'ici la fin de l'année en cours. Le secteur dispose d'un potentiel de croissance plus important, notamment grâce aux milliers d'ingénieurs diplômés des universités et dans les spécialités de mécatronique, électronique, logiciel industriel, communication et génie mécanique. Ces données ont été exposées aujourd'hui lors de la quatrième édition de la Journée de l'innovation dans l'industrie automobile, journée organisée à l'initiative de la Chambre tuniso-allemande de l'industrie et du commerce. Et lors de cette rencontre, les investisseurs allemands ont renouvelé en masse leur confiance en la Tunisie. En effet, l'Allemagne est le deuxième investisseur dans le pays et multiplie actuellement les projets d'extension et les demandes de visite de sites. Grâce à sa base industrielle, ses ingénieurs agiles et une forte synergie entre universités et entreprises, la Tunisie dispose d'une vraie carte à jouer pour s'imposer sur le marché de la mobilité électrique et des technologies embarquées. Jörn Buselmi, directeur général de la Chambre tuniso-allemande de l'industrie et du commerce, au micro de Zainab Fes.
2: Le secteur automobile est un secteur clé en Tunisie. C'est aussi un secteur industriel qui s'est développé grâce aux industriels allemands qui étaient un des premiers dans le câblage, qui réinvestissent actuellement. Tous les investisseurs allemands déjà installés en Tunisie sont en train de réinvestir. L'Allemagne était l'année dernière le deuxième investisseur en Tunisie. Et actuellement, on a beaucoup de demandes pour visiter le site de la Tunisie, pour exploiter les possibilités. Et le secteur automobile est un secteur transversal qui est notamment lié au digital, au savoir-faire, au software. Et là, la Tunisie, elle a une vraie carte à jouer. C'est ce savoir-faire, cette proximité culturelle, cette volonté de participer. Et c'est pour cela, le secteur automobile, ensemble, avec le savoir-faire, la digitalisation, c'est des thèmes clés aujourd'hui. Les atouts majeurs de la Tunisie, là-dedans, c'est une base industrielle existante, un écosystème qui se développe davantage, c'est un savoir-faire réel dans la production, mais aussi dans le digital, une agilité de la part des travailleurs, des ingénieurs, une forte coopération entre les universités et le secteur privé. Donc, on travaille en réseau davantage ici et cet événement contribue à renforcer ces créneaux et exploiter tous ces possibilités.
0: Et en marge de la quatrième édition de la journée de l'innovation dans l'industrie automobile, le président de la Chambre syndicale des concessionnaires et des constructeurs automobiles, Bahim Dabesh, a révélé que plus de 1100 véhicules électriques ont été vendus durant les 4 premiers mois de l'année 2026, contre moins de 600 sur l'ensemble de l'année dernière. Dabesh a souligné que le secteur ambitionne d'atteindre 2000 voitures électriques vendues au cours de cette année. Le coût mensuel de la location-vente des nouveaux logements sociaux en Tunisie devrait osciller entre 650 et 800 dinars par mois. C'est ce qu'a annoncé aujourd'hui Shahar Ben Ali, directrice de la construction résidentielle au ministère de l'Équipement et de l'Habitat. S'exprimant sur les ondes de la radio nationale, la responsable a toutefois précisé que les tarifs définitifs dépendront du coût global de réalisation des projets. Le mécanisme de la location-vente des nouveaux logements sociaux est destiné aux salariés des secteurs publics et privé. La durée effective d'encaissement des mensualités s'adaptera à la capacité financière et de remboursement de chaque bénéficiaire. L'échéance maximale de paiement ne dépassera pas 25 ans. 130 migrants subsahariens en situation irrégulière ont été transférés aujourd'hui à El Hamra dans le gouvernorat de Sfax en préparation de leur retour volontaire vers leur pays d'origine. Le responsable du camp a précisé que les autorités enregistrent ces dernières semaines une augmentation du nombre de demandes de retour volontaire formulées par des migrants originaires d'Afrique subsaharienne. Par ailleurs, une source sécuritaire à Sfax a indiqué que le nombre de migrants en situation irrégulière présents dans les camps de El Hamra et de Jbeniana a diminué aujourd'hui pour atteindre 2500 personnes. Il a précisé qu'entre 15 et 20 demandes de retour volontaire sont enregistrées quotidiennement. Il a révélé qu'après le succès de l'expérience du camp d'El Ram pour le retour volontaire d'immigrants africains, des points de regroupement ont été mis en place dans la région du Lac à Tunis ainsi qu'à Nabeul et Sousse. Le 8e congrès de la Société tunisienne de cardiologie et de chirurgie cardiovasculaire se tient à partir d'aujourd'hui et pendant 3 jours à Tunis. Le chef du service de chirurgie cardiaque, thoracique et vasculaire du CHU Habib Bouguiba de Sfax, Ahmed Faïkha, a indiqué que la Tunisie se prépare actuellement à adopter la technique de la chirurgie cardiaque assistée par robot, après avoir réussi à introduire cette technologie dans d'autres spécialités médicales telles que la chirurgie digestive et la gynécologie obstétrique. Faïkha a indiqué que la Tunisie réalise chaque année quelques 2500 opérations à cœur ouvert, dont 200 sur des nourrissons et des enfants. Il a souligné que les taux de réussite sont élevés. Actualité dans le monde, le guide suprême iranien Mojtaba Khamenei a assuré aujourd'hui que l'Iran a infligé un revers cuisant aux États-Unis et Israël. Son message a été lu en public à l'occasion de la commémoration à Téhéran de la mort il y a 37 ans du fondateur de la République islamique Ruhollah Khomeini. Il a appelé les Iraniens à l'unité et la cohésion et à ne pas relayer la propagande de l'ennemi. Le Hezbollah a annoncé aujourd'hui avoir informé les autorités libanaises de son refus de l'accord de cessez-le-feu annoncé à Washington entre le Liban et Israël. Cet accord prévoit un cessez-le-feu conditionné à un arrêt complet des tirs du Hezbollah. Alors qu'Israël mène des frappes quotidiennes depuis des semaines sur le Liban, le chef du Hezbollah, Naïm Qassem, a prévenu qu'il n'y aurait pas de sécurité pour le nord d'Israël sans sécurité pour les villages du sud du Liban. Il a appelé les autorités libanaises à arrêter la mascarade des négociations avec Israël. Et pas plus tard qu'aujourd'hui, au moins 5 martyrs sont tombés dans des raids sionistes contre plusieurs localités du sud du Liban. Le bureau du Haut Commissariat des Nations Unies aux droits de l'homme en Palestine, occupé, a condamné aujourd'hui les attaques répétées des forces d'occupation sionistes visant la police à Gaza. Depuis le début de l'année, au moins 12 frappes ont fait près de 53 martyrs, dont 35 policiers. Et 4 attaques ont été recensées rien qu'au mois de mai, tuant 12 policiers. Football, les joueurs de la sélection nationale poursuivent aujourd'hui leur préparation en vue de la rencontre amicale face à la Belgique. Les internationaux tunisiens effectuent ce soir leur deuxième séance d'entraînement à Bruxelles. Le groupe a enregistré l'arrivée de Hazem Mastoui qui était absent du déplacement en Autriche. La sélection nationale sera opposée en amicale à la Belgique ce samedi 6 juin à partir de 14h. Voilà, c'est la fin de ce journal, mais avant de vous quitter, un rappel de ses principaux titres. Le déficit courant de la Tunisie poursuit son repli et les réserves en devises se consolident pour atteindre 104 jours d'importation. La Tunisie leader dans le secteur des composants automobiles et les investisseurs allemands saluent la base industrielle de la Tunisie et ses ingénieurs agiles. Le coût mensuel de la location-vente des nouveaux logements sociaux en Tunisie devrait osciller entre 650 et 800 dinars par mois. Et 130 migrants subsahariens en situation irrégulière rapatriés volontairement vers leur pays d'origine au cours des prochaines heures. Et les autorités font état d'une augmentation du nombre de demandes de retour volontaires formulées par des migrants originaires d'Afrique subsaharienne. Voilà, point final à ce journal. Merci d'avoir été des nôtres. Je vous retrouve à 20h pour un flash de l'actualité. Restez à l'écoute.
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1: Vous êtes toujours à l'écoute de Radio Tunis, chaîne Inter, et les 20h, le point de l'actualité. Bonsoir. Le syndicat tunisien des propriétaires de pharmacies privées a souligné aujourd'hui que la situation financière de la majorité des pharmacies est critique et que tout nouveau retard dans le paiement de leurs créances ne sera ni acceptable ni supportable. Lors d'une réunion avec la CNAM, le syndicat a également insisté sur la nécessité de la mise en œuvre complète de l'accord conclu au ministère des Affaires sociales. De son côté, la CNAM a affirmé travailler à la mise en place d'un accord clair pour les 6 prochains mois afin de garantir la stabilité de la relation contractuelle entre la caisse et les pharmacies privées. Le bureau de l'ARP a décidé aujourd'hui d'organiser le mardi 23 juin une séance plénière à huis clos afin d'examiner les demandes de levée de l'immunité parlementaire concernant plusieurs députés. Le bureau a également transmis 3 propositions de loi présentées par des groupes de députés aux commissions compétentes. Il s'agit des propositions de loi relatives à la réduction de l'utilisation des sacs plastiques à usage unique, à la mise en place du système moderne de gestion au sein de l'administration et à la création de l'Autorité nationale de gestion des substances chimiques dangereuses. La présidente de l'Association des ambassadeurs de la sécurité routière, Afef Benrnia, a révélé que 99 enfants sont décédés à la suite d'accidents de la route en 2025. Elle a précisé que les statistiques montrent que 50% des victimes des accidents de la route sont des jeunes. Afef Benrnia a souligné que ce chiffre est choquant et que cela nécessite un renforcement de l'application de la loi de juin 2023 qui impose une limitation de vitesse à 30 km/h aux abords des établissements scolaires et universitaires. L'Utica accueillera les 24 et 25 juin les travaux du Forum économique tuniso-italien. Cet événement devrait constituer une plateforme d'affaires concrète et opérationnelle dédiée au développement des partenariats efficaces entre les acteurs économiques de deux pays. Il offrira des opportunités privilégiées de réseautage et de rencontres professionnelles directes avec des centaines d'entreprises italiennes à la recherche de partenaires stratégiques en Tunisie. Dans le monde, des centaines de Libyens ont manifesté aujourd'hui à Tripoli devant le siège du Haut Commissariat aux réfugiés de l'ONU contre la présence d'étrangers en situation irrégulière dans leur quartier. Les manifestants ont appelé à l'expulsion de ces étrangers. Ils ont également appelé à la fermeture des bureaux du HCR qu'ils considèrent responsables de la présence de ces étrangers. En Iran, le guide suprême iranien Mojtaba Khamenei a assuré aujourd'hui que l'Iran a infligé un revers cuisant aux États-Unis et Israël durant la guerre. Son message a été lu en public à l'occasion de la commémoration à Téhéran de la mort il y a 37 ans du fondateur de la République islamique, Ruhollah Khomeini. Donald Trump a dénoncé aujourd'hui le vote par la Chambre des représentants d'une résolution ordonnant un retrait des troupes américaines engagées dans le conflit avec l'Iran. Il a fustigé un vote antipatriotique. Trump a estimé que les négociations se passent très bien et qu'un accord pourrait être conclu ce week-end. Le président ukrainien a offert aujourd'hui une rencontre en tête-à-tête à son homologue russe Vladimir Poutine. Dans une lettre ouverte, Zelensky offre également un cessez-le-feu complet, le temps de négocier pour mettre fin à la guerre. Enfin, football, les joueurs de la sélection nationale poursuivent aujourd'hui leur préparation en vue de la rencontre amicale face à la Belgique. Les internationaux tunisiens effectuent ce soir leur deuxième séance d'entraînement à Bruxelles. Le groupe a enregistré l'arrivée de Hazem Mastouhi qui était absent du déplacement en Autriche. Tunisie-Belgique, c'est ce samedi 6 juin à partir de 14h. Voilà, passez d'excellents moments à l'écoute d'RTCI.
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